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3: Salut Clément.
4: Salut Antoine.
3: Et bienvenue dans Novorama. C'est aussi la rentrée pour nous. C'est la quoi, la 21e, 22e rentrée, je ne sais plus. En tout cas, on a eu 20 ans cette année, effectivement. Pour cette émission de rentrée, eh bien, on va revenir sur des découvertes de cet été. C'est un peu la tradition pour la rentrée, Clément.
4: Eh bien, pour ma part, cet été, j'ai écouté les nouveaux albums de Pearl and the Oysters, de Temples, de Space Moth, de Mary in the Junkyard, de Curio Curio, de Kels et de Kelela.
3: Très bien. Eh bien, moi, je vous présenterai des découvertes comme d'habitude. On écoutera notamment Sharon, Bunabok ou encore Air Control, mais on va commencer tout de suite par Philippe Johan Tim. On en parle juste après.

Johan Thiem dans Novorama avec le morceau Red Door. Cet artiste installé à Berlin, producteur, musicien, multi-instrumentiste, il ouvre en tout cas ici un nouveau chapitre de son parcours.

0: retour avec une musique qui semble déjà regarder vers un futur encore à inventer. Et au fil des années, Philippe Johann-Thiem s'est construit en tout cas une trajectoire singulière dans l'électronique allemande, notamment à travers plusieurs collaborations remarquées avec Apparat et avec Red Door, son nouvel album. Et bien, il rejoint en tout cas l'univers exigeant de Monkey Records. C'est le label fondé par Mode Selector, connu pour défendre notamment des artistes qui repoussent les contours de la musique électronique. Dans les découvertes de cet été, Clément, il y avait aussi Pearl and the Oysters.
1: Et oui, fidèle à son savoureux mélange de soft rock, de pop, space age, de yéyé et de jazz lounge, le duo formé par Joachim Polak et Juliette Davis a sorti fin juin son nouvel album Monkey Mind, une nouvelle réussite lumineuse enregistrée sur bande et dans des conditions quasi live avec le producteur Jonathan Rado des Lemon Twigs. Le disque a été conçu à Los Angeles en pleine période des feux de forêt dévastateurs de 2025, ce qui hélas fait tristement un peu écho à ce que nous avons subi nous-mêmes cet été un peu partout en France. Un album qui a donc servi de refuge réconfortant face à la morosité ambiante, mariant des arrangements soyeux avec ses pianos électriques, ses flûtes, ses harmonies vocales, à des textes parfois hantés par la catastrophe, comme sur les titres Mandarin Moon ou Lights Out. Entre les rythmes enjoués des titres Wide Awake et Shinkansen et les balades empreintes d'une douce mélancolie spatiale comme Epoch at Symphony, Pearl and the Oysters franchit un cap artistique majeur et prouve avec éclat sa capacité à se réinventer sans rien perdre de sa grâce. Et c'est le morceau Wide Awake qu'on s'écoute tout de suite de Pearl and the Oysters.

0: C'était Sonic Animos dans Novorama. Cet artiste américain explore une synth-pop nocturne un peu étrange et existentielle. Pensée pour une génération fatiguée mais toujours en mouvement, eh bien le titre porte ici une histoire personnelle. Il est dédié au frère disparu de l'artiste, ancien militaire devenu sans-abri à Las Vegas et mort d'une overdose. Et plutôt que de sombrer dans une balade funèbre, eh bien Sonic Animos transforme ici ce deuil en une sorte d'hymne électronique de fin de nuit, fragile, tendu, mais traversé en tout cas d'une envie de tenir bon. Dans les nouveautés de cet été, Temples a sorti un nouvel album, Clément.
1: Et oui, fidèle à sa volonté constante de se réinventer depuis ses débuts néo-psychédéliques en 2014, le groupe Temples opère sur son album Bliss, sorti fin juin, un virage radical vers la culture rave et la musique électronique des années 90, délaissant les guitares au profit de synthétiseurs massifs et de rythmes clubbing appuyés. Et si quelques morceaux parviennent à trouver le bon équilibre entre dynamique rétro et accroche mélodique, à l'instar du percutant Jetstream Heart,

0: C'est la rentrée pour Novorama et avec cette émission spéciale nouveauté de l'été, on a écouté un instant Air Control avec ce titre Racing in the Dark. C'est un single du duo art pop canadien formé par, à Calgary en tout cas, par Ryan Bourne et Rebecca Red. Et ensemble, ici, ils construisent une pop électronique à la fois dansante, psychédélique et existentielle, ce qu'ils décrivent en tout cas eux-mêmes comme une sorte de workout émotionnel pour les temps incertains. On continue notre sélection avec Space Moth, Clément.
1: Oui, avec son album Inward Eye, Mayhem Kudus, alias Space Moth, livre une œuvre pop kaléidoscopique et immédiatement captivante, riche en synthétiseurs fluorescents, guitare saturée et rythmique motorique inspirée du krautrock de Can ou Kraftwerk, composé en grande partie dans un van pendant une tournée aux côtés du groupe Lalous. Le disque allie des touches psychédéliques vintage à l'esthétique noise pop d'Auckland, où l'artiste officie comme productrice et ingénieur du son au célèbre studio analogique Tiny Telephone. Et derrière cette production méticuleuse aux textures oniriques se cache également une profonde réflexion sur la mémoire, l'imaginaire et la nostalgie, nourrie par la numérisation des vidéos de la famille de Mayhem Kudus, faisant de cet album une odyssée à la fois cosmique et intimiste, particulièrement émouvante sur des morceaux comme Flower Memory. Mais c'est le titre Do We Exist qu'on va s'écouter de ce nouvel album de Space Moth.

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0: C'était Boonabok avec Nick Nack, ancré dans l'énergie de Chicago. Et bien cet artiste nourri en tout cas par des rythmes venus d'ailleurs. Et Boonabok imagine une musique électronique à la fois cinématographique, émotionnelle et irrésistiblement tournée vers le mouvement. Son univers se construit autour de textures vocales, de paysages sonores travaillés et d'une approche très instinctive de la mélodie. Ici, les sons deviennent un langage des sensations bien au-delà des paroles. Là, on va continuer avec Clément Curio.
1: Oui, il est né de la rencontre entre la chanteuse et actrice brésilienne Luisa Monteiro et le producteur allemand Dustin Brown. Le duo Curio explore dans son premier album les thèmes du déracinement, de l'exil et de la double appartenance culturelle. Enveloppé dans une production analogique raffinée, mêlant corps de synthétiseurs vintage et psychédélisme tropical à la manière d'Altin Gunn ou Kid Sebastian, leur musique capture toute la richesse de la tradition brésilienne, de la samba des années 60 avec Tô Chegando, aux accents MPB, Música Popular Brasileira, intemporel de Bem Querer, en passant par les touches disco du titre Amor Doente, porté par le chant habile et magnétique de Luisa Monteiro, qui évoque des figures comme Gal Costa. Le disque distille une saudade poignante, teintée de nostalgie du pays natal, s'imposant comme une belle déclaration d'amour au Brésil, doublée d'une magnifique réflexion sur l'identité. On s'écoute un deuxième extrait tout de suite, c'est Bem Querer de Curio Curio.

0: On a écouté un extrait du dernier album de Beacon sorti début août. Et un instant, juste un instant, c'était Sharon avec le morceau Tears in the Club. Et derrière ce morceau, eh bien, cet artiste imagine un dance floor en clair-obscur, là où l'on peut être entouré de monde tout en traversant une rupture en solitaire. C'est ce qu'il nous dit en tout cas sur ce titre où il mélange les pulsations du UK garage, l'efficacité de l'électropop et des voix aux accents hyper-pop. Et le résultat, en tout cas, c'est une chanson à la fois club, fragile et très directe qui fait danser sans chercher à dissimuler la mélancolie. Clément, maintenant tu vas nous présenter Marie in the Junkyard.
1: Et oui, portée par la voix faussement innocente mais redoutablement imprévisible de Clary Freeman Taylor, le premier album du trio londonien Mary in the Junkyard concrétise avec éclat les promesses de leur début post-punk. Fort d'une solide formation en conservatoire, les musiciens marient virtuosité technique et sens inné de la pop, alternant riffs de guitare obliques comme sur le morceau Blood, batterie déconstruite aux accents mat-rock façon Squid et envolée d'alto viscéral sur le titre New Muscles. Capable de basculer en un instant d'un murmure feutré à des accès de fureur sauvage ou de transformer une berceuse dream pop en crescendo épique et troublant sur le morceau Crash Landing, le groupe signe un premier disque impressionnant de maîtrise, à la fois sophistiqué, accrocheur et résolument singulier, comme vous l'entendrez sur ce morceau New Muscles, extrait de cet album de Mary in the Junkyard.

0: C'était Roca Roca avec Call Your Bluff, un morceau écrit et produit à Bruxelles dans une chambre installée en studio aux côtés de Satchel Art. Preuve qu'une chanson ambitieuse peut aussi naître de quelques sessions nocturnes, spontanées et sans filtre. Ici, le duo mélange break de jungle, synthé rêveur, guitare électrique, bass offener et voix largement baignée de reverb. Une production organique en tout cas et électronique à la fois qui évoque autant la nostalgie des années 90 que les contours plus actuels du breakbeat et de l'indie électronique. Clément, maintenant tu nous présentes Kells.
1: Oui, projet solo de l'auteur-compositrice et productrice californienne Kelly Truong. Kells affine sur son second album A Sweet Passerby son esthétique dream pop délicate et vaporeuse initiée en 2022. Conçue en grande partie en solitaire avec l'aide ponctuelle de la productrice Steph Martiano, le disque puise son inspiration dans le deuil de sa grand-mère, les amitiés évanouies et une quête apaisée de sérénité. Entre synthétiseurs scintillants, guitares arpégées, boîte à rythme minimaliste et chants murmurés diaphanes, l'album déploie une mélancolie électronique intime taillée pour une écoute au casque plutôt que pour le club. Et s'achevant sur un pardon poignant adressé à son passé, l'ensemble s'écoute comme un flux hypnotique et continu, offrant une bulle sonore ouatée d'une grande douceur, comme vous l'entendrez sur cet extrait Falling Behind de Kells.

0: Bay Chimo avec le morceau Surf. Derrière ce nom se trouve le producteur, compositeur danois Frédéric Meyer, actif depuis plus d'une décennie dans les marges aventureuses de l'électronique. Son univers mêle donc programmation rythmique sophistiquée, synthé généreux et texture au reflet psychédélique entre nostalgie et fusion futuriste. Le dernier morceau de cette première sélection des nouveautés de l'été, Clément, on va écouter Quelle est là maintenant.
1: Oui, véritable figure de proue du R&B alternatif, Quelle est là opère un virage audacieux sur son troisième album New Avatar, en s'aventurant vers le grunge des années 90 et le rock alternatif du début des années 2000. Façonné aux côtés du producteur Oscar Scheller, la production troque une partie de son vernis clubbing habituel pour des textures plus brutes, électriques et saturées, sans pour autant renier les hybridations électroniques chères à l'artiste. Avec le UK Garage orné de cloches dissonantes sur le titre Point Blank, électro halluciné sur Don't Piss Me Off, ou encore Neo Soul ralenti à la D'Angelo en duo avec AK Paul sur Out of Time. Porté de bout en bout par la voix fluide et le magnétisme imperturbable de la chanteuse, le disque confirme avec brio son statut de pionnière indéboulonnable, capable de décloisonner les genres avec une aisance déconcertante. Et on vous fait écouter un extrait de ce nouvel album de Quelle est là, c'est Don't Piss Me Off.

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1: C'était Kelela dans Novorama. C'est déjà la fin de cette première sélection des nouveautés de l'été 2026 dans Novorama pour cette rentrée. On revient la semaine prochaine. On bouge rien. Toujours au rendez-vous, fidèle au poste, effectivement, la semaine prochaine pour la deuxième partie de notre sélection nouveautés été 2026. Clément, salut.
2: Salut Antoine.

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2: Bonjour, pour cette émission des autres voix de la presse, ben nous sommes au Burlesque mi-août, donc à Saint-Amand-sur-Ornain dans la Meuse, un festival donc contre le projet d'enfouissement des déchets nucléaires. Et puis ben voilà, au Burlesque, j'ai rencontré Brigitte. Bonjour Brigitte.
3: Bonjour.
2: Donc Brigitte, toi tu vas nous parler d'un média que je ne connaissais pas. Genre, il y en a beaucoup que je connais pas, même si j'en ai déjà vu pas mal. Alors c'est le Journalp, donc un journal vidéo dans les Alpes. Tu peux nous expliquer un petit peu le contexte de sa création ?
3: Eh bien, le Journalp, donc, en fait, c'est une bande de copains en Savoie, Haute-Savoie, Isère. On s'est retrouvés, on avait vraiment le sentiment qu'il y avait des événements qui n'étaient pas couverts ou mal couverts par les médias classiques. Et du coup, on s'est dit, qu'est-ce qu'on pourrait faire d'alternatifs et qui permettent de renseigner les gens, d'aller voir les gens et de diffuser des informations sur les activités locales. Et donc on s'est dit, on va faire un journal télévisé, donc un peu sur le format d'un vrai journal télévisé. Et puis on a commencé, alors il y en a certains qui savaient tout à fait pratiquer les vidéos, faire les montages, et puis on a fait une séance de formation entre nous, au montage au moins, on s'est donné quelques petits conseils pour les prises de vue et les interviews, et puis voilà, on s'est lancé. Donc les premiers, c'était pas terrible, et puis petit à petit, on s'améliore.
2: Donc vous êtes lancé il y a un peu plus d'un an, c'était avril 2025.
3: Voilà, c'est ça, c'est un peu plus d'un an, là on a fêté les un an à ce printemps-là. Et on a même augmenté la cadence, puisqu'au départ, on était à un journal tous les 3 semaines et on est passé à tous les 15 jours. Donc, du coup, on s'est organisé pour pouvoir fournir les sujets, mais on pensait que ça allait réduire la durée totale, et en fait non, on a augmenté le nombre de sujets traités.
2: Tous les 15 jours, journal télévisé, donc il dure combien de temps votre journal ?
3: Entre 30 et 35 minutes. Il est composé de 4-5 sujets d'actualité locale, régionale, nationale, internationale, des brèves, donc de 40 secondes à peu près, des sujets réguliers, donc on a 3 types de sujets qui viennent maintenant régulièrement. En alternance, les chroniques de Daniel, donc sur les libertés, la République, tous les pouvoirs que pourraient nous donner les grands textes de la République et qu'on n'utilise pas. Les dessins de Babette, donc ça c'est des sujets apportés par illustration et elle dessine vraiment bien et c'est très pédagogique. Et puis aussi, on s'est associé ils sont venus nous voir et maintenant on intègre des chroniques des scientifiques en rébellion. Donc sur des sujets qui lient la protection de l'environnement et vu par des scientifiques. Voilà, une rubrique agenda, une rubrique coup de cœur, donc coup de cœur livre, ciné, expo, voilà.
2: Et vous êtes combien dans l'équipe ?
3: Au départ, on était une dizaine. Et on est resté le noyau de base. Et là, on a quelques personnes qui nous sollicitent pour venir nous rejoindre. Donc soit pour faire des sujets, ouvrir à d'autres sujets qu'on traitait mais pas suffisamment. Par exemple, tout ce qui est autour des queers. Donc là, il y a un jeune qui souhaite faire ça et c'est super. Et puis, ça peut être aussi des gens qu'on rencontre et on leur dit, c'est trop loin votre événement pour qu'on vienne. Mais par contre, si vous pouvez filmer et faire des interviews, vous nous envoyez la matière et on monte et on présente ça.
2: Parce que tu nous parlais, donc vous traitez des sujets un peu internationaux, mais en même temps vous affichez être un journal d'information indépendante et locale.
3: Oui.
2: Local dans le sens où vous êtes que des locaux, c'est-à-dire des Savoyards et des Savoyardes, ou c'est que vous traitez en priorité l'info locale ?
3: La plupart des sujets sont des sujets locaux. L'international, on le traite souvent à travers des brèves. Ou parce qu'il y a un des copains dans la bande qui est féru de politique internationale, donc il est très doué, il bosse vachement les dossiers. Et puis, les sujets locaux, en fait, soit de notre propre initiative, parce qu'on est impliqué dans plein de trucs, on sait qu'il se passe telle chose à tel endroit, ou qu'il y a une personne importante, enfin, dont le sujet dans lequel à dire nous paraît important, et on va les interviewer. Donc on va dire c'est la matière nous qu'on travaille, c'est beaucoup local. Sur des événements, donc autour de l'écologie, autour du social, ou des choses qui se passent mais qui sont pas forcément voulues, hein, des grèves, des mouvements de rébellion par-ci par-là, ou des associations qui font des choses qui nous paraissent bien, comme une association de migrants ou une commune qui fait tel ou tel projet. Il y a une commune qui a créé une réserve naturelle communale. Donc, qui a inventé ce concept-là, ou un festival qui se passe bien, ou beaucoup autour du Lyon-Turin, enfin, pour dénoncer les infamies autour de ce projet-là, les sources qui disparaissent, donc des gens qui le constatent, et on va filmer sur place le fait que bah, il n'y a plus d'eau.
2: Le Lyon-Turin, c'est le fameux projet aussi Notave du côté d'Italie, où il n'y a pas longtemps, là, ça, il y a eu pas des confrontations, mais on va dire il y a eu des grosses manifestations.
3: Ouais.
2: Et avec, pardon, avec quelques engins qui ont brûlé, on sent qu'il y a une radicalité aussi de la lutte du côté italien. Du côté savoyard, français, c'est plus calme, il y a un mouvement de lutte contre ce projet.
3: Alors du côté français, donc l'organisation s'est faite autour des comités contre le Lyon-Turin, donc CCLT, et il y a une douzaine de comités contre le Lyon-Turin qui se sont créés avec des initiatives locales, hein, que ça soit essentiellement sur le parcours entre la frontière italienne et Lyon. Et donc, localement, en fonction des actualités, il y a des événements. Alors, il y a eu des gros événements juste après Sainte-Soline, là, au mois de juin 2023, où à la chapelle en Maurienne, il y a eu un rassemblement et très empêché par les forces de l'ordre, comme on va dire, alors qu'on était à 30 km du chantier. Et puis très régulièrement, il y a des réunions publiques dans toutes les communes. On essaye d'être sur tous les fronts, d'attaquer aussi sur le juridique, sur les problèmes d'enquête publique et tout ça. Donc ces comités sont très actifs, et puis il y a une structure qui coordonne l'ensemble de ces CCLT. Donc nous, régulièrement, on fait part de ce qui se passe dans les CCLT et autour de ce projet de deuxième ligne en Turin. Alors c'est ça qui un peu notre façon d'aborder les choses. Notave, c'est non train, et en fait nous on veut mettre l'accent sur le, enfin côté je dis nous parce que je suis aussi dans un CCLT, on veut mettre l'accent sur le fait qu'il y a déjà une ligne existante, et donc là il s'agit de construire une deuxième ligne. Donc le journal parle de ça, mais pas que, hein, bien d'autres sujets.
2: Alors voilà, justement, comment est-ce que vous sélectionnez les sujets? Parce que vu que c'est pas un journal quotidien, donc entre deux journaux, est-ce que vous devez faire du tri? Comment est-ce que vous faites ce tri? Est-ce que vous y allez en fonction un peu si ça vous parle, ça vous porte? Ou est-ce qu'il y a des décisions qui sont prises en non, il faut y aller, c'est vraiment de l'actu locale, même si c'est un sujet qui ne te parle pas?
3: Un peu tout ça, c'est-à-dire que à peu près tous les 15 jours, et si besoin, ça peut être plus fréquent, on se voit en visio, là du coup, parce qu'on est un peu éparpillés. Et donc, chacun apporte les sujets qu'il a en tête, ou bien on a été sollicité sur le mail du journal pour venir à tel ou tel événement. Et si ça nous cause, eh bien, on se débrouille pour y aller, et comme on partage, ben celui qui est le plus près ou le plus dispo, il va y aller prendre des photos. S'il a pas le temps de faire le montage, ben on renvoie à quelqu'un qui serait dispo pour faire le montage, et on fait comme ça. À chaque fois, on se dit on n'a pas assez de sujets pour le prochain numéro, et en fait à chaque fois on arrive à boucler parce que l'actualité arrive, et petit à petit, on n'a pas une audience énorme, mais petit à petit on a de plus en plus de gens qui nous sollicitent pour dire venez parler de notre média. Et puis des fois, il y a des sujets, on pense que c'est intéressant. Moi, je me rappelle, on avait reçu un mail d'une dame qui créait une maison intergénérationnelle avec des anciens et des jeunes. Et puis en fait, quand je l'ai interrogée, la dame, c'était une activité commerciale avec des montants de loyer assez importants. Donc là, on s'est dit, non, on n'a pas besoin de faire ça comme. Et donc, on n'y va pas.
2: Et vous êtes tous et toutes bénévoles, ou est-ce qu'il y a des rémunérations, des rétributions?
3: Non, on est tous bénévoles. Donc, il y en a qui sont retraités, d'autres qui sont en activité, et qui sont passionnés par ça. Donc, ils se débrouillent pour entre deux, et puis on se répartit le boulot. Donc là, ce qu'on essaye de faire, c'est quand même de compenser ceux qui viennent de loin et qui prennent le train, par exemple, d'arriver à rembourser les billets de train à minima. Mais sinon, que ça soit le temps passé ou le matériel, ben, de toute façon, de base, avec un téléphone et des petits micros, on arrive à faire pas mal de trucs. Puis il y en a petit à petit par goût pour la vidéo, qui se sont équipés de caméras et pour améliorer un peu les prises de vue.
2: Et toi, Brigitte, particulièrement, tu es un peu sur quel poste et où tu te sens le plus à l'aise? Est-ce que tu touches un petit peu à tout, c'est-à-dire autant la réalisation, la production, le film, l'interview, la diffusion sur le site internet? Est-ce que tu es un peu sur tous les postes ou est-ce que vraiment vous êtes répartis les rôles?
3: Alors moi, déjà, j'étais dans le groupe de départ. Et quand certains ont dit eh « ben allez, on se lance dans un journal », je lui ai dit « ah oui, pourquoi pas ». Mais j'avais jamais touché j'avais jamais filmé, j'avais jamais fait de montage. Donc au départ, le premier truc que j'ai fait avant de se former, c'était nul à chier. On voyait, il faisait nuit, c'était moche, j'avais pas les micros et tout. Donc j'ai monté comme je pouvais et j'avais pas préparé en fait. Et puis après, on s'est formé. Et du coup, moi, ce que j'aime bien faire, c'est aller à la rencontre des gens. Les interviewer, donc je prépare les questions, je leur donne les questions à l'avance et au montage je fais en sorte qu'on ne m'entende pas et que ce soit les gens qui racontent l'histoire. Et ça, quand on ne m'entend pas du tout, là je pense que j'ai bien réussi le truc, parce que l'idée c'est vraiment de faire parler ceux qui sont en face de moi, et je suis toujours scotché en fait par la qualité de ce qu'ils ont à me dire.
2: C'est un peu mon état d'esprit aussi avec l'émission Les Autres Voix de la Presse, c'est poser le moins de questions possible, et quand j'en pose, si possible, il faut qu'elles soient bonnes, pas toujours réussies, mais c'est plutôt écouter et laisser la place à la personne pour qu'elle ait le temps un peu de développer aussi la pensée, le fonctionnement ou des choses comme ça. Ouais. C'est un chouette travail, on rencontre vraiment des gens fabuleux aussi comme ça.
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1: Je voulais te demander, c'est pourquoi décider de faire un journal vidéo? Est-ce que c'est venu tout de suite ou est-ce que vous avez discuté autour, par exemple, dire ben non, on va faire un journal papier, un site internet d'information en ligne et ou de la vidéo? Et le consensus s'est fait très très rapidement autour de la vidéo.
2: Oui, parce que c'était ce qui nous on pensait que c'était ce qui nous demandait le moins de moyens et le plus en lien avec les gens. Parce que on peut faire nous-mêmes des voix off pour commenter des événements et tout, mais ça c'est pas ce qu'on voulait faire. On voulait faire un peu ça, mais aussi faire parler les gens et que les gens parlent aux gens, quoi. C'est-à-dire que et ça on pouvait le faire qu'à travers ce format de journal. Alors c'est vrai que c'est assez classique notre truc parce que on a deux présentateurs. Qui présente les sujets, donc ça veut dire qu'il faut qu'on se voit une fois par mois pour préparer les présentations et filmer les présentations qui introduisent chaque sujet et donc c'est ce qui donne ce format en fait de journal télévisé. Donc là on essaye d'innover. Là, dimanche dernier on a comme c'était l'été, on avait moins de sujets, on s'est dit, on fait affaire des suites. Donc on repasse des sujets, par exemple la grève dans les usines papetières du Grésivaudan. Et puis on fait un point sur qu'est-ce que c'est devenu. Par exemple, une famille qui est en cours en procédure d'expulsion sur un terrain où ils sont installés depuis 20 ans, et où ça en est, et ce que c'est devenu. Et du coup, on a filmé en extérieur ce qu'on faisait jamais. Donc voilà, on s'autorise à chaque fois, quelqu'un a une idée, on teste, on peut se planter, mais comme ça, ça fait un truc un peu plus nouveau. Et là, on a quelqu'un qui nous a contacté pour dire, moi, je suis web développeur, donc si vous voulez que je vous aide, je peux prendre en main le site internet et remettre tous les sujets. Par exemple, ce qu'on pensait intéressant, c'est que les journaux. Donc leur format de 35 minutes, c'est tout accumulé. Donc si quelqu'un le voit, il voit tout à la file. Et on s'est dit, si par exemple quelqu'un est intéressé par la réserve naturelle communale de ce village, elle veut voir que ce truc-là, quoi. Donc on va finalement décomposer

0: chaque sujet et pouvoir y accéder sur le site internet par thématique, de façon à ce que ça diffuse plus largement.
1: Et je connais pas vraiment l'état des médias indépendants Savoie, Haute-Savoie, tout ce secteur-là. Est-ce qu'il existe d'autres médias en ligne, par exemple, ou médias papier?
0: Oui, il y a d'autres médias. Il y a un média en ligne au début. D'ailleurs, il nous a aidé à nous lancer. Donc c'est une personne qui fait vraiment des reportages aussi sur place, et il nous a aidé au début pour nous donner des conseils sur la façon de filmer et puis sur les droits qu'on avait, c'est-à-dire notamment vis-à-vis de la police ou des petits rudiments pour qu'on soit à l'aise si on vient se faire bousculer par telle ou telle personne. Et puis bon, après on est parti de notre sur notre propre chemin pour filmer.
1: Il existe une fédération nationale des médias audiovisuels indépendants. Est-ce que vous en êtes rapproché un peu, justement, pour voir ce qui se passait, qui ils étaient? Nous, là, à l'antenne, on a déjà reçu, par exemple, Télé Mille Vaches, qui fait un travail également similaire, hein, de vidéos documentaires locales, certainement une des plus vieilles télé associatives, hein, l'époque des télébrouettes, où ils se déplaçaient avec une brouette pour transporter les téléviseurs et les lecteurs de cassettes VHS dans les lieux de diffusion. Donc vous avez pris quelques contacts comme ça pour voir un peu comment ça se passait?
0: Pour l'instant, non. Non, on en est plus à chercher à se faire connaître et à trouver des relais un peu de partout pour qu'on puisse diffuser l'information. Mais ouais, c'est une bonne idée. Pourquoi pas élargir un peu notre cercle. Mmh. Ouais.
1: Et le prochain journal, alors, il est prévu pour quand? Vous faites une pause cet été?
0: Ah non, finalement, on ne fera pas de pause. Donc, il y en a un qui va sortir, on est samedi, demain. Demain, donc, c'est toujours les jours précédents, la sortie, c'est toujours l'affolement, parce que y a des sujets qui ont du mal à sortir, il y en a qui sont en retard, donc en fait chacun fait son sujet, on les envoie, on les partage sur Telegram, et puis il y a à chaque fois un monteur global qui doit intercaler les présentations qu'on a prises en studio, et puis les sujets, et puis mettre les bandeaux. On a trouvé ça pour que ça soit homogène, les bandeaux pour présenter les gens. Mais donc il faut que soi-même on le relise, quoi, qu'il n'y a pas de truc qui déconne sur l'ensemble du film, qu'on corrige les fautes d'orthographe s'il y en a dans le bandeau, et qu'on vérifie chacun pour notre sujet que le bandeau est bien au bon endroit, qui présente la bonne personne.
1: Là sous les yeux, je suis devant votre site, hein, donc le site c'est lejournalp.fr. Le journal numéro 24, titré Des femmes contre la guerre. Mm-hmm. Y avait quoi? C'était une manifestation?
0: Alors là c'était c'est à Albertville où des femmes se réunissent tous les mois, je crois, régulièrement pour contester contre la guerre, et ça nous paraissait intéressant de faire état de ce mouvement qui paraît anecdotique, hein, c'est des quelques femmes, mais qui ont des choses à dire et qui sont pugnaces et qui, avec une fréquence très régulière, reviennent dans la rue parler de ce sujet-là.
1: Il y a un sujet, une lutte, quelque chose dont tu voudrais nous parler, à laquelle tu tiens, en plus de la lutte Lyon-Turin?
0: C'est tout ce qui tourne autour des problèmes de l'eau, hein, notamment. Alors le Lyon-Turin aussi, mais on le voit de partout, hein, où y a de plus en plus de pénurie d'eau. Et moi, j'habite dans un massif karstique où il n'y a pas de réserve d'eau, donc l'eau coule à travers la montagne et n'est pas retenue, même pas filtrée par la montagne. Et donc, c'est très problématique. Et historiquement, ce massif était réputé pour être toujours vert et toujours plein d'eau, mais on s'aperçoit que c'est pas vrai. Et il y a des problèmes de partage de l'eau et de se rendre compte que c'est un bien précieux et qu'il faut tous y prendre soin. Donc, j'avais fait un sujet là-dessus sur les ambassadeurs de l'eau qui sont formés par les amis du parc de Chartreuse pour justement s'intéresser à ces sujets et à discuter autour de qu'est-ce que l'eau, comment ça se passe sur la distribution d'eau potable, comment ça se passe dans nos massifs pour préserver si possible cette ressources et en bonne qualité, en bon état.
1: Il y a déjà beaucoup de barrages, il me semble, un peu de partout aussi en montagne, des grandes retenues d'eau. Est-ce que ça impacte justement aussi l'accès à l'eau ?
0: Eh bien, il y a en Chartreuse, non, parce que c'est petit. Il y avait des micro-hydrauliques historiques, en fait, hein, puisque ça servait on utilisait la force motrice de l'eau, hein, pour tourner des pièces, pour les moulins. Après, les barrages, oui, c'est plus dans les Alpes. Et à certains endroits, ben, normalement, le barrage a une fonction de production électrique, mais aussi a une fonction de soutien de la biodiversité. Et il doit y avoir des largages permanents. C'est pour ça que on avait fait un sujet là sur la gestion de l'hydraulique, parce que il faut garder cette mission de maintien de l'eau dans les milieux naturels, de façon à ce que la biodiversité subsiste. Et si on confie cette gestion des barrages à des entreprises privées, eh bien, ils vont avoir tendance à tirer sur la corde et tirer le plus possible d'énergie sans faire gaffe au maintien de l'eau dans son île naturelle, on va dire.
1: D'accord. Donc, je répète, hein, c'est le journal hein, Alpes comme la montagne. Hein, donc, lejournalpes.fr. Donc, voilà, un journal télévisé à retrouver régulièrement sur Internet. Il y a d'autres choses dont tu voudrais parler ? Un message, un appel, une précision à apporter sur le média ou sur un sujet divers ?
0: Bah, c'est d'inviter, alors évidemment là on est loin des Alpes, mais d'inviter les gens à être attentifs à ce qui se passe autour d'eux et faire remonter des choses, voire même filmer elles-mêmes ou des sujets. Enfin, chacun à la hauteur de ses capacités est capable de construire l'information. Et ça, faut en avoir bien conscience, en fait, hein, de façon à pas se laisser abreuver par les grands médias qui sont possédés par d'autres gens que l'intérêt, qui ont un intérêt particulier et pas général. Et donc voilà, que chacun se sente un petit rouage de cette information qu'il doit diffuser aux autres.
1: Quand tu parles d'être un petit rouage, vous faites de la vidéo. Moi, je peux vous envoyer une vidéo que j'ai prise avec mon téléphone, par exemple.
0: Ouais,
1: on arrive à avoir des choses suffisamment de qualité pour diffuser après au journal.
0: Oui. Alors, la précaution qu'on donne aux gens, c'est qu'ils filment en paysage. Et ensuite, bah, qui règlent la netteté comme s'ils faisaient une vidéo pour leur loisir, on va dire. Et bah, y en a de plus en plus, même qui ont des petits micros. Donc pourquoi pas, si on interview quelqu'un, le mettre sur la personne. Mais en tous les cas, des vidéos, ça suffit. Hein. Moi, je sais qu'il y a certains, l'année dernière, il y avait un gros problème autour de des bovins et de la maladie là, des bovins, et moi je pouvais pas y aller, donc mon mari est allé prendre des vues parce qu'il est à la Confédération paysanne. Il a pris des vues, il a interviewé des gens, et hop, moi j'ai pris ça et j'ai traité, fait le sujet après sur place, quoi. On doit être aussi capable de prendre des sujets d'autres et de les traiter pour en faire quelque chose de visible.
1: Ben, merci beaucoup Brigitte. Donc je rappelle, hein, le média c'est lejournalpe.fr. Donc voilà, c'est facile, tapez lejournalpe.fr, vous pourrez retrouver les vidéos, l'info indépendante et locale en Savoie. Merci Brigitte, à bientôt.
0: Merci, au revoir.
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3: Merci papa.
2: Merci papa.

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1: Bonjour et bienvenue à cette édition d'Info Matin du vendredi 11 septembre 2026. Bonjour Carole Assignon.
2: Bonjour Ectopona, bonjour à toutes et à tous. Il est 7h en temps universel, 9h à Bukavu dans l'est de la République démocratique du Congo. Dans l'actualité ce matin, un incendie survenu hier à Bukavu qui a fait une vingtaine de victimes, notamment des écoliers.
1: Nous reviendrons également dans cette édition d'Info Matin sur le 25e anniversaire des attentats terroristes du 11 septembre 2001 à New York. On verra comment ce drame a eu des conséquences sur les plans sécuritaires, politiques et géopolitiques en Afrique.
2: Également menu les départs de jeunes Camerounais pour la Russie. Une fois sur place, ils sont envoyés sur le front ukrainien.
1: Dans la page des sports, Ali Farad va nous parler de la suite et la fin de la première journée de la phase de la Ligue des Champions. Et en toute fin d'édition, nous retrouverons la rubrique de tous les vendredis, 77%. Voilà pour le sommaire d'Info Matin. Et donc pour commencer, Carole, le bulletin d'information.
2: Et oui, aux États-Unis, la ville de New York rend hommage aujourd'hui aux victimes des attaques du 11 septembre, il y a 25 ans. Une cérémonie d'hommage sans le président américain Donald Trump, mais en présence du premier maire musulman de l'histoire de la ville. Le président américain a fait le choix, lui, d'assister à une autre cérémonie au Pentagone, quartier général du ministère de la Défense, qui a également été ciblé durant les attaques du 11 septembre par un avion détourné par des pirates de l'ère d'Al-Qaïda. Le vice-président Judy Vance sera, lui, à New York, aux États-Unis, aux côtés des quatre anciens chefs d'État américains encore en vie, les démocrates Joe Biden, Barack Obama et Bill Clinton, ainsi que le républicain George Bush. C'est ce dernier qui dirigeait le pays le jour où ces attentats ont tué près de 3000 personnes. Les attaques du 11 septembre aux États-Unis, eh bien, on en reparle dans la suite du journal.
1: Vladimir Poutine, lui, est en Inde.
2: Et oui, le président russe doit participer au sommet du bloc diplomatique des BRICS. Un sommet sur fond de turbulences géopolitiques mondiales, du conflit au Moyen-Orient à la guerre en Ukraine. Outre Vladimir Poutine, le dirigeant iranien Massoud Pezeshkian participe également à la rencontre. Les deux hommes doivent s'entretenir d'ailleurs ce vendredi avec le premier ministre indien Narendra Modi. Le président chinois Xi Jinping participera aussi au sommet selon Pékin.
1: La Russie a annoncé avoir abattu dans la nuit 777 drones ukrainiens.
2: Des drones qui étaient au-dessus d'une quinzaine de régions russes et la Crimée. Selon les autorités, dans la région de Toula, environ 200 km au sud de Moscou, eh bien, deux personnes auraient été tuées dans ces attaques de drones et trois autres personnes ont été blessées. Dans la région de Volgograd, deux personnes ont par ailleurs été hospitalisées à la suite d'une attaque de missiles de l'Ukraine visant un immeuble résidentiel. À Hong Kong, trois militants qui organisaient des veillées en souvenir de Tiananmen ont été condamnés aujourd'hui à des peines comprises entre 5 et plus de 7 ans de prison. Ces condamnations font suite à un procès critiqué par plusieurs pays et des associations de défense des droits humains. Les accusés âgés de 69 ans, 41 ans et 14 ans avaient été reconnus coupables d'incitation à la subversion en août et sont détenus depuis leur inculpation en 2021.
1: Et puis Carole, l'épouse de Nicolas Maduro, a demandé à sortir de prison pour être assigné à résidence.
2: Oui, c'est Lia Flores qui est poursuivie pour trafic de drogue aux États-Unis, où elle est détenue dans la même prison que son mari. Évoque des problèmes cardiaques avant sa capture par les États-Unis. Son avocat assure qu'elle était, je cite, en bonne santé, ne prenait aucun traitement au long cours, à l'exception d'une injection mensuelle. Selon sa défense toujours, depuis son incarcération, eh bien, elle souffre de problèmes cardiaques importants qui nécessitent des soins, voire une intervention. Ses conditions de vie en détention ne lui permettraient pas de se soigner convenablement. Et pour finir, un mois après le puissant séisme qui a fait plus de 330 morts en Colombie, des centaines de sinistrés vivent toujours dans la rue et dorment sous des tentes ou dans des abris. Le séisme, on le rappelle, a détruit des écoles, des hôpitaux et des milliers de bâtiments. Les pertes ont été estimées par le gouvernement à 9,5 milliards de dollars. Le président Abelardo de la Esprela, qui a prêté serment trois jours seulement avant le séisme, avait annoncé des aides au logement d'un montant équivalent à 245 euros pendant trois mois pour les sinistrés. Mais plusieurs victimes assurent n'avoir toujours pas reçu cette aide et la construction devrait prendre des années.
1: Merci Carole Lassignon qui nous résumait l'actualité internationale. Vous écoutez Info Matin, il est pile 7h05 en temps universel, 9h05 à Bukavu dans l'est de la République démocratique du Congo.
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1: Et nous prenons donc la direction de la République démocratique du Congo où un incendie survenu hier jeudi à Bukavu dans la province du Sud Kivu a fait une vingtaine de morts, une vingtaine de victimes, notamment des écoliers issus de deux complexes scolaires.
2: Oui, deux écoles situées à Founo ou à la périphérie de la commune surpeuplée de Kadutu. Et sur place, ce drame suscite une vive émotion, Mitima de la Chance.
3: Au milieu des décombres et des flammes encore perceptibles jusque tard dans la soirée, Imani Munganga Lumière, enseignante, est venue honorer la mémoire de ses élèves victimes de l'incendie.
4: Ce qui me fait tellement mal au cœur, de voir des petits-enfants qui sont venus à l'école en état vivant et rentrer à la maison en état cadavre, ça me touche tellement au cœur.
3: Selon des témoins, le feu est venu d'une maison d'habitation voisine de l'une des écoles touchées. Les élèves ont paniqué à l'approche des flammes et dans la bousculade se sont marchés dessus. Dans un communiqué jeudi soir, Kinshasa a dressé un bilan de 26 morts, en majorité des écoliers. Dans un autre communiqué, l'AFC M23 a évoqué 24 morts et 29 blessés pris en charge dans des structures médicales de Bukavu. Christian Baguma, le président communal de la société civile, a fait le tour des structures sanitaires pour constater l'ampleur des dégâts.
5: Le bilan provisoire fait état de 27 élèves décédés, plusieurs maisons incendiées. Plusieurs familles restent à la belle étoile.
3: Des sources médicales qui ont requis l'anonymat signalent pour leur part que le bilan a atteint 29 morts. Autrefois, seules les maisons en planches imbibées de bitume brûlées, mais aujourd'hui même les maisons en briques, les ateliers de fabrication, les magasins et jusqu'aux églises peuvent être touchés par les incendies et cela inquiète la société civile. Maître Amani Luamba Shadrack est le président du Parlement citoyen pour la démocratie et la bonne gouvernance en RDC. Il appelle les autorités à agir d'urgence.
6: Sur une période d'une année, nous avons monitoré plus de 4000 ménages estimés à plus de 18 000 personnes en train de vivre dans les églises, dans les écoles et dans des familles d'accueil parce qu'ils ont perdu leur maison.
3: Sans exclure les actes criminels, la société civile estime que la plupart des incendies à répétition sont souvent dus à l'imprudence humaine et au raccordement frauduleux du courant électrique. Elle recommande la mise en place d'un plan de prévention efficace. Mitima de la Chance à Bukavu pour la Deutsche Welle.
1: Toujours en République démocratique du Congo, hier le ministère congolais de la Santé a présenté à Kinshasa un nouveau bilan de la riposte contre l'épidémie d'Ebola.
2: Oui, la situation épidémiologique demeure très préoccupante, même si les autorités sanitaires indiquent que l'expansion géographique de la maladie semble momentanément stabilisée.
1: Et j'ajoute que les chiffres qui datent du mardi 8 septembre font état de 6843 cas confirmés d'Ebola recensés dans le pays, 3310 décès ont été enregistrés et 1611 personnes guéries depuis le début de l'épidémie. Par ailleurs, 863 patients sont actuellement hospitalisés ou en isolement. Le taux de létalité frôle les 49% et le suivi des contacts s'élève, lui, à 86,5%.
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1: Info matin, 7h08 en temps universel, 3h08 à New York aux États-Unis. Nous sommes le 11 septembre. Cette date marque le 25e anniversaire des attentats terroristes de New York. Attentats qui ont fait à l'époque près de 3000 morts. Et 25 ans après, Carole Lassignon, une question demeure centrale. Comment un événement survenu à New York a-t-il transformé l'Afrique sur plusieurs plans sécuritaires, politiques et géopolitiques?
2: Oui, Sandrine Blanchard nous en dit plus. 25 ans plus tard, son impact est en effet considérable et continue de se faire sentir.
8: Après les attaques contre les tours du World Trade Center, Washington a vite identifié le Sahel comme une région vulnérable en raison de ses frontières poreuses, de la faiblesse de certains États et de vastes espaces difficiles à contrôler. Dès 2002, les États-Unis ont ainsi mis en place l'initiative pan-sahélienne, associant notamment des pays comme le Niger, le Mali, la Mauritanie ou le Tchad. Par ailleurs, l'internationalisation de la lutte contre le terrorisme a profondément modifié les relations entre les puissances occidentales et plusieurs États africains devenus stratégiques dans le domaine sécuritaire. Au début des années 2000, l'Afrique n'était concernée que par quelques foyers islamistes, localisés notamment en Algérie, en Somalie ou en Égypte. Des analystes estiment que les attentats terroristes du 11 septembre 2001 à New York ont fortement contribué à renforcer l'attrait idéologique d'Al-Qaïda et à inspirer de nouveaux groupes djihadistes comme Al-Qaïda au Maghreb islamique, ACMI, Boko Haram au Nigeria ou encore les Chebab en Somalie. La lutte contre le terrorisme est aussi devenue un argument politique dans de nombreux pays africains. Des juntes militaires ont utilisé ce prétexte pour renverser par les armes des gouvernements civils élus, quoique critiqués dans leur gouvernance. C'est le cas notamment au Niger, au Mali et au Burkina Faso.
1: Sandrine Blanchard, et la tragédie ne s'est pas arrêtée au 11 septembre. Officiellement, près de 10 000 personnes sont décédées des suites de maladies liées notamment aux poussières toxiques dégagées lors de l'effondrement des tours jumelles.
2: Oui, un niveau de toxicité de l'air qui aurait été caché par les autorités new-yorkaises de l'époque à leurs habitants.
1: Cette accusation est portée par l'actuelle maire de New York, Zohran Mamdani, qui a annoncé en début de semaine la publication par vague de plusieurs dizaines de milliers de documents qui montreraient que la ville a dissimulé ses informations sur le risque pour la santé publique. Marco Voltaire.
9: Now. Aujourd'hui, près de 25 ans plus tard, le nombre de personnes décédées des suites de maladies liées au 11 septembre dépasse celui des victimes de cette journée. Des gens sont tombés malades parce que les dirigeants en qui ils avaient confiance leur ont menti et leur ont dit qu'ils pouvaient respirer cet air toxique sans danger.
10: Vous venez de l'entendre, pour le maire de New York, Zohran Mamdani, des décès auraient pu être évités si les autorités s'étaient rangées du côté des survivants des attentats. Après le nuage de poussière libéré par l'effondrement des tours jumelles, Manhattan est resté plongé pendant des mois dans une pollution toxique. Celle-ci a entraîné des cancers dont souffrent encore aujourd'hui des milliers de New-Yorkais. Si Zohran Mamdani n'a pas voulu citer de nom de responsable, on retrouve dans les plus de 170 000 documents publiés cette semaine des conversations de l'administration de Rudy Giuliani, le maire au moment des attentats, surnommé à cette époque le maire de l'Amérique, et respecté pour sa gestion de crise. Une réputation ternie depuis par les liens que Rudy Giuliani entretient avec Donald Trump, avec la scène MAGA et par les théories complotistes qu'il propage dans les médias. Les documents citent également des informations qui ont circulé pendant la mandature du maire Michael Bloomberg. Tout le monde savait et il apparaît désormais clairement que la ville le savait elle aussi, a dit Jon Stewart, le présentateur vedette de l'émission Daily Show et figure de la défense des victimes du 11 septembre.
11: Ce qu'ils savaient tous et que nous savions tous, nous qui vivions dans le sud de Manhattan, c'est qu'il y avait des substances toxiques dans l'air et sur le sol, sur les rebords des fenêtres et dans les climatiseurs, sur nos animaux de compagnie, sur nos vêtements. Et ces substances y sont restées pendant des mois.

0: Au Mali, des djihadistes du groupe de soutien à l'islam et aux musulmans Génie, ma filiale Al-Qaïda, ont attaqué hier jeudi le camp militaire de Dioura, une base stratégique de l'armée malienne dans le centre. La riposte de l'armée étant toujours en cours dans la soirée d'hier, selon donc l'armée malienne et plusieurs sources locales.
1: Fin avril, le Génie et les rebelles indépendantistes du Front de Libération de l'Azawad, à dominante Touareg, ont lancé une série d'attaques coordonnées à travers le pays, s'emparant notamment de la ville clé de Kidal et tuant le ministre de la Défense à Bamako.
0: Toujours au Mali, la situation humanitaire demeure critique à Souley, une dizaine de jours après l'attaque d'un groupe djihadiste dans cette localité du centre du pays. Un raid qui a fait de nombreuses victimes civiles et a occasionné la fuite des habitants vers les localités voisines. Et
1: d'après nos informations, les corps des victimes ont été abandonnés sur place. Les proches ne peuvent pas les récupérer en raison du risque d'être à leur tour attaqués par les combattants djihadistes. Les explications de Maramadou Doukane, notre correspondant à Bamako.
2: Parmi les personnes qui ont fui cette attaque dans la région du Ségou les 1er et 2 septembre dernier, on trouve beaucoup de femmes et d'enfants. Cet assaut contre des civils aurait été conduit par des centaines de combattants lourdement armés. Cet habitant de Souley, qui a préféré garder l'anonymat pour des raisons de sécurité, décrit la manière dont ils ont abandonné leur localité. Nous avons quitté Souley la nuit sous la pluie. Certains sont partis vers Massina, d'autres à Sarou. Nous avons ainsi marché des dizaines de kilomètres dans l'obscurité. Beaucoup d'entre nous se sont égarés. Il nous était impossible d'allumer une torche de peur de se faire remarquer et se faire abattre par les assaillants. C'est dans ces conditions que nous avons quitté Souley. Ils ont brûlé nos maisons ainsi que nos biens. Nous avons tout laissé derrière nous. D'après nos sources, de nombreux villageois ont été exécutés lors de l'attaque terroriste. Les corps de ces derniers sont restés sur le lieu du drame. Leurs proches n'osent pas aller les récupérer car les assaillants djihadistes sont toujours présents. Ceux-ci redoutent également que les dépouilles soient piégées. Pour cet autre villageois qui a pu regagner la ville de Massina, les autorités doivent réagir afin d'éviter que la situation humanitaire ne s'aggrave davantage. Les assaillants sont toujours à Souley sans être inquiétés. Il y a toujours des personnes âgées ainsi que des malades qui sont restés sur place. Nous exhortons nos forces de défense et de sécurité à intervenir afin de les sauver. Il y a aussi, à côté de cela, la situation des corps qui n'ont pu être récupérés par leurs proches, qui sont toujours sur place et qui ont besoin d'être enterrés. C'est du moins notre cri de cœur. Environ 10 jours après l'attaque de Souley, les habitants souhaitent désormais une chose, que l'armée intervienne pour chasser les terroristes et à investir le lieu. Toute chose qui pourrait favoriser le retour dans leur localité d'origine. Mahamadou Kana, Bamako pour la Deutsche Welle.
0: Ils partent en Russie avec l'espoir d'un emploi et d'une vie meilleure, mais certains se retrouvent finalement envoyés au front en Ukraine. Deux jeunes Africains, notamment de jeunes Camerounais, seraient ainsi recrutés dans l'armée russe, parfois sans savoir qu'ils vont combattre. Certains ne sont plus jamais revenus.
1: Et oui, en avril, Yaoundé a confirmé la mort de 16 ressortissants Camerounais signalés par Moscou. 7 d'entre eux seraient morts alors qu'ils combattaient en Ukraine. Malgré ces drames, les offres d'emploi et les promesses de salaire élevés continuent d'attirer de nouveaux candidats.
0: Kosivitchassou, comment ces jeunes sont-ils piégés? Et surtout, que peut faire le Cameroun pour mettre fin à ces recrutements trompeurs?
3: Selon les autorités ukrainiennes, près de 3000 ressortissants de plusieurs pays africains auraient combattu ou combattraient encore aux côtés de la Russie. Ces estimations datent du mois de mai dernier. Le Cameroun, le Ghana, l'Égypte, le Kenya ou encore l'Ouganda figurent parmi les principaux pays d'origine de ces recrues. Et le nombre réel pourrait être encore plus élevé. Pour Barminio Herman, enseignante et chercheuse à l'université de Bamenda et spécialiste des régions en crise, les raisons sont simples.
4: Comme vous l'avez justement dit, le Cameroun se retrouve aujourd'hui parmi les pays qui comptent le plus grand nombre de recrues. Et je dirais qu'il y a deux facteurs principaux, le désespoir et la tromperie. Quand je parle de désespoir, je veux dire que de nombreux jeunes Camerounais sont à la recherche d'une vie meilleure. Ils cherchent de meilleures opportunités, de meilleures conditions de vie pour eux-mêmes, mais aussi pour leur famille.
3: C'est ainsi que lorsqu'ils entendent parler des sommes importantes qui leur seraient versées en Russie, certains n'hésitent pas à tout abandonner, y compris leur famille, pour tenter leur chance. Mais c'est là qu'intervient le deuxième facteur.

0: La tromperie, explique l'enseignante et chercheuse de l'université de Bamenda, Bamnio Herman.
1: La plupart de ceux qui partent pour la Russie ne savent pas qu'ils vont intégrer l'armée. Certains pensent qu'ils vont travailler dans le bâtiment, par exemple, ou comme agent de sécurité. D'autres pensent même qu'ils partent en Russie pour étudier. Mais malheureusement, une fois sur place, ils se retrouvent sur le champ de bataille. Voilà ce qui se passe aujourd'hui.
0: Et ce qui est encore plus préoccupant dans le cas camerounais, selon la chercheuse, c'est que certaines initiatives et certains programmes continuent de présenter la Russie comme un pays ami du Cameroun et contribuent ainsi à donner aux jeunes l'impression qu'il s'agit d'un véritable pays d'opportunités. Parmi ces programmes, l'African Initiative ou encore à la Bouga, que beaucoup de jeunes filles considèrent comme de simples programmes d'échange culturel. Tous ces éléments permettent, selon Bamnio Herman, de comprendre pourquoi le Cameroun s'est retrouvé avec un nombre important de recrues, pour l'instant difficile à estimer.
2: Les explications de Kosivi Tchassou à 7h20 en temps universel. Il est temps de passer au sport.
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2: Ali Farhat, hier soir, on jouait la suite et la fin de la première journée de la phase de Ligue de, voilà, de Ligue 2 des champions. Fortune diverse pour le RB Leipzig et le Bayern Munich.
4: À Munich, les Bavarois ont fait face à une équipe de Bodø/Glimt toujours aussi surprenante. En première mi-temps, les Norvégiens ont tenu tête au sextuple vainqueur de l'AC1, mais ont fini par craquer en seconde période. C'est Jamal Musiala qui a ouvert le score à la 47e minute. Un véritable soulagement pour celui qui avait déclaré il y a quelques semaines être victime de crise d'absence neurologique. Par la suite, Harry Kane et Alphonso Davies ont marqué, tandis que Michael Olise a concrétisé sa belle soirée en inscrivant un doublé. Score final 5-0, le Bayern Munich a su rester calme pour finir par trouver la faille pour la plus grande joie du capitaine Joshua Kimmich.
5: On a su rester patient, on a fait courir l'adversaire, on a mieux fait tourner le ballon, ce qui n'était pas le cas en première mi-temps, où on a fait quelques petites erreurs, où on a pris trop de temps parfois. Après le premier but, c'est devenu un tout autre match. De son côté, Leipzig a vécu une toute autre soirée en Italie. Le RB a coulé à Côme, qui disputait là le tout premier match de Ligue des Champions de son histoire. Défaite 4-1, avec notamment un but du Sénégalais Hassan Diao. Première sortie ratée pour Leipzig, qui n'était tout simplement pas au niveau, a estimé le capitaine Willy Orban.
4: Nous n'avons pas assez fait preuve d'intensité au cours de la partie, nous n'avons pas répondu présent dans les duels, nous avons été immatures quelque part, pas assez malins, nous n'avons pas su imposer notre style, et quand tu ne réponds pas présent physiquement en Ligue des Champions, ça ne passe pas.
6: Dans les autres rencontres de la soirée, Manchester United s'est imposé 4-0 face au Sabah FC, tandis que Lens est allé gagner 3-2 à Prague face au Slavia.
4: Le PSV Eindhoven a été tenu en échec par le Shakhtar Donetsk, un but partout, même score entre le Fenerbahçe et l'AS Rome. La deuxième journée de la phase de Ligue de la Ligue des Champions aura lieu les 13 et 14 octobre prochains.
2: Ali Farhat.
7: 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Du sacre historique d'Angelique Kidjo à Hollywood jusqu'à la montée en puissance d'une jeune garde ultra connectée, bien la musique béninoise vit un âge d'or sans précédent. En tant qu'enquête de visibilité, l'industrie culturelle du pays se structure, crée des emplois et devient un formidable moteur pour l'économie et le tourisme local.
2: Alors comment le Bénin est-il en train de conquérir sa souveraineté culturelle sur la scène internationale? Immersion à Cotonou avec ce reportage de notre correspondant pendant Rodrigue Guézodje.
8: Au Bénin, une formidable effervescence créative est en train de réinventer le paysage culturel. Longtemps restée dans l'ombre de ses voisins ouest africains, la musique béninoise connaît une véritable montée en puissance. Poussée par la démocratisation du numérique et une volonté de professionnalisation, toute une génération d'artistes fait désormais étinceler l'étoile du pays sur l'échiquier international. En première ligne de cette dynamique, la jeunesse.
9: Officiellement sur Spotify.
8: Grâce aux plateformes de streaming, l'accès aux œuvres est direct, stimulant une consommation locale et éveillant une nouvelle fierté, comme en témoigne Maria Ursula Akwifa, étudiante de 22 ans.
10: En tant que jeune, on a un accès un peu plus facile aujourd'hui pour les musiques. J'écoute plus mes sons actuellement sur Spotify ou encore AudioMac. Le fait de savoir que des artistes béninois progressent autant à l'international donne vraiment de l'espoir.
8: Du sacre d'Angélique Kidjo à Hollywood jusqu'à la victoire récente de la brillante chanteuse Sahara Wansou dans l'émission des Voice Afrique francophone 2026, l'adaptation panafricaine du célèbre télécrochet musical mondial des Voice, la réussite béninoise s'affiche haut et fort. Pour Barbara Lotade, bachelière de 18 ans, chaque succès hors des frontières motive toute une génération.
10: Je pense que l'industrie béninoise fait de grands progrès parce que Angélique Kidjo vient d'amener notre pays très haut. Et je pense aussi que Sarah, elle vient aussi de nous amener à l'honneur parce qu'elle a eu à gagner The Voice, une très bonne image qu'elle donne à notre pays. Bon, c'est très motivant.
8: Cette visibilité découle aussi d'un travail d'accompagnement institutionnel et de structuration du secteur, comme le souligne l'acteur culturel Boris Adjapouinou.
11: C'est un travail de longue haleine mené par toute une équipe du gouvernement précédent qui a voulu mettre à l'échelle internationale tout ce qui est art, culture, ce qui fait que de plus en plus, il y a des talents du Bénin qui sont confirmés, d'autres sont révélés.
8: Rémunération, couverture sociale, statut, les promesses d'amélioration des conditions de travail ravivent l'espoir chez les créateurs. L'artiste hip-hop et entrepreneur Nastine Nesta veut croire à cette évolution.
12: Tous les acteurs de l'industrie musicale ont beaucoup d'espoir parce qu'on a vu une sensible amélioration des conditions de travail dans le secteur. Il y a eu des messages qui ont suscité beaucoup d'intérêt, surtout chez les artistes avec l'idée de recevoir un salaire. On attend de voir comment ça va se passer, mais tout se passe bien.
8: Autre levier de croissance, les collaborations transfrontalières. Qu'il s'agisse de géants de l'afrobeat ou d'échanges sous-régionaux, le featuring s'impose comme un puissant accélérateur de notoriété et de souveraineté culturelle.
12: Je suis convaincu que c'est la solution pour arriver à cette souveraineté culturelle-là. Pouvoir collaborer entre différents courants musicaux, créer de la musique pour nos propres marchés. Quand il y a des collaborations, quand il y a des featuring, c'est encore plus grand parce qu'aujourd'hui, comme on est sur Internet, ce qui compte, ce sont les chiffres.
8: Mais derrière les projecteurs et ces réussites éclatantes, la réalité du terrain reste marquée par de lourds défis structurels. Pour beaucoup d'acteurs du secteur, l'arbre des succès internationaux ne doit pas cacher la forêt des précarités quotidiennes. Analyse sans détour de Toussaint Diao, plus connu sous son nom d'artiste, Sergent Marcus.
13: C'est un gros arbre qui cache la petite forêt, parce que quand on regarde ces éclaircies-là, on peut applaudir. Mais la première réalité, c'est la capacité ou la possibilité de vivre de notre art. Combien de musiciens peuvent dire vraiment, je peux encaisser ne serait-ce que 500 000 francs par mois? Ce n'est pas évident parce que les maisons de production, les labels ne sont pas suffisamment organisés, aussi bien dans la structuration que dans le financement. Mais avant d'en arriver à la rentabilité, il faut passer par la formation. Certes, il y a les classes culturelles, mais c'est embryonnaire, c'est pas suffisant.
8: Manque d'écoles de formation spécialisées, absence de labels solides et difficulté à garantir des revenus stables aux artistes, le chantier de l'industrie musicale béninoise demeure vaste. Un diagnostic lucide qui n'enlève rien au potentiel immense de la scène locale, comme le rappelle Nastine Nesta.
12: Tout le monde a les yeux sur le Bénin, tout le monde veut entendre ce que le Bénin a à dire. On a cette liberté-là que le monde est intéressé à entendre des propositions différentes. Je pense qu'on a un gros coup à jouer.
8: Créativité débordante, fierté retrouvée, mais urgence de structuration économique. Au Bénin, la scène musicale a prouvé son talent au monde. Il lui reste désormais à transformer l'essai pour offrir à ces artistes une véritable industrie durable. Rodrigue Guézodier à Cotonou pour la Deutsche Welle.
2: Un Info matin, 7h28 en temps universel. Carole Assignon, l'actualité en combien de titres?
7: Deux titres. Effectivement, on a parlé de l'émotion à Bukavu en RDC au lendemain d'un incendie qui a fait une vingtaine de victimes, notamment des écoliers. Et puis à suivre le 25e anniversaire des attentats terroristes du 11 septembre 2001 à New York aux États-Unis.
2: Le paradis se trouve sous les pieds des mers. C'est une expression célèbre inspirée de la tradition prophétique musulmane, le hadith, qui symbolise l'importance majeure d'honorer et de respecter sa mère. C'est donc tout pour Info Matin. Excellente fin de semaine à toutes et à tous et prenez soin de vous car, comme l'a dit quelqu'un, chaque jour est une vie.

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4: Bonjour à tous et à toutes, chers auditeurs et auditrices de Studio Zef. Bienvenue sur le 91.1 et le 91.7 à Vendôme. Salut Mathilde.
7: Salut Clémentine.
4: On est ravis d'être aujourd'hui tout à côté de la radio, pas très loin de chez nous, à l'espace Rosa Parks, pour fêter le lancement de saison de cette saison 2026-2027, puisque c'est la rentrée dans les maisons de quartier de Blois. Et donc on va passer deux heures ensemble avec l'équipe de l'espace Rosa Parks et puis tous les partenaires qui sont là pour animer un petit forum associatif tout au long de l'après-midi. Et puis en fin d'après-midi, il y aura diverses propositions de concerts, de déambulations dont va nous parler tout de suite Sophie, la directrice de l'espace Rosa Parks. Bonjour Sophie.
8: Bonjour Clémentine, bonjour Mathilde.
4: Bonjour. Je remets ton micro en place.
8: Non, je suis très heureuse pour ce lancement de saison d'innover. Voilà, on a avec l'équipe de Rosa Parks au complet, à savoir donc les équipes Alep, les équipes du centre social bien sûr, le service jeunesse, le relais petite enfance et le projet de réussite éducative, décidé de faire une manifestation sous forme d'un village animé. L'idée était de vraiment porter à connaissance l'ensemble des propositions que l'on peut retrouver au sein de la structure, l'ensemble des propositions et des services, puisque on a quand même aujourd'hui un certain nombre de partenaires que je vais citer, je me lance. Donc on accueille le Secours Populaire, puisque on a pour ambition à l'été prochain de lancer un projet de voyage pendant une semaine pour les familles, en partenariat avec eux. On a Territoire Zéro Non Recours présent qui chaque semaine vient faire une permanence pour permettre aux personnes qui n'ont pas activé l'ensemble de leurs droits de découvrir ce à quoi ils peuvent prétendre. Donc on a Jennifer qui vient chaque semaine, elle est disponible pour les rencontrer. On a également comme partenaire Quartier de Proximité, donc une association bien connue sur Blois qui fait un travail formidable sur le quartier, puisque la structure, elle a vraiment vocation à s'impliquer, à faire vivre le quartier et en paix surtout. C'est notre objectif, vivre ensemble, faire société. Et c'est un peu l'enjeu d'aujourd'hui aussi, d'incarner cette dimension-là, de faire société. On a également convié le CIDFF, qui est un partenaire régulier pour au cours de nos événements, puisque le droit des femmes et de la famille, c'est au cœur des préoccupations d'un centre social. De la même façon, nous avons la Confédération syndicale des familles, donc toujours en direction des familles. On a un gros axe de travail, puisque dans le quartier, depuis quelques années, sont arrivées de nombreuses familles avec des enfants en nombre. Les écoles du quartier ne manquent pas d'élèves. Ça, c'est une singularité, je pense, au niveau de la ville de Blois. Il y a quand même une démographie intéressante dans les écoles du quartier.
4: On aperçoit Yaka au fond devant nous.
8: Absolument, on aperçoit Yaka qui est donc l'entreprise à but d'emploi installée depuis maintenant quelques années, qui propose des objets fabriqués par leurs soins en bois, mais tout l'aspect ressourcerie également est valorisé. Il y a la boutique au centre commercial ouverte chaque jour de la semaine qui peut aussi répondre aux besoins des familles du quartier et des adultes du quartier. Au centre, on a une animation avec l'UFOLEP, qui est un partenaire régulier et qui nous propose des activités pour les petits, mais aussi pour les adultes. Il est question de proposer du sport aux enfants et aux adultes, avec un cours particulier pour les femmes le mardi, pour les adultes un peu seniors. Mais on est vite senior. À partir de 50 ans.
4: À partir de quel âge on va vite... balancer le débat.
8: À partir de 50 ans, on est senior, donc on peut venir faire du sport. On a également comme partenaire ici présent la PMI, la protection maternelle infantile, la MDS, donc une antenne de la MDS. L'idée, c'est d'accueillir régulièrement des familles au sein de la structure. C'est un levier pour leur faire connaître les autres propositions de la structure. Bien entendu, on a le relais petite enfance qui propose aux assistantes maternelles de se retrouver, de les accompagner dans la professionnalisation et aux familles de trouver un moyen de garde de qualité. Donc, ne pas hésiter à prendre rendez-vous avec Cécile, qui est très accueillante et qui a plein de ressources pour vous accompagner. Même devenir employeur, ça n'est pas nécessairement simple, mais en étant accompagné, tout devient plus facile.
4: On voit de son sourire d'ici, donc ça donne envie d'aller la voir.
8: Absolument. À côté, nous avons le service jeunesse, donc une antenne du service jeunesse de la ville de Blois, qui propose des activités autour des 11-17 ans, avec plein de projets. Ils sont très à l'écoute des jeunes et ça se construit ensemble, parce que c'est dès le plus jeune âge que l'on apprend à monter des projets, à devenir par ce biais-là acteur et citoyen. Ensuite, il y a la LEP, mais Virginie, la directrice, viendra s'exprimer pour les projets. Et puis nous, Rosa Parks. Donc à Rosa Parks, on a des actions en direction des petits. Ça commence dès 4 ans avec un atelier petit sportif avec en partenariat avec l'UFOLEP. Et on continue avec les enfants d'âge scolaire, une grosse action autour de l'accompagnement à la scolarité portée par Sonia Genini, la référente enfance-famille, qui anime une équipe d'une vingtaine de bénévoles qui reçoivent les enfants en petits groupes le soir pour apprendre à s'organiser, à faire ses devoirs, mais aussi nous proposons des ateliers d'ouverture culturelle une fois par semaine pendant une heure et demie à ces mêmes enfants pour se décaler. Parfois, on n'est pas très doué dans l'apprentissage scolaire classique, mais on se révèle par des biais à travers des activités, des expressions artistiques, sportives ou autres. Dans ce cadre-là, un vrai travail avec les parents sont réalisés. C'est pas facile d'être parent. Clémentine, je vous préviens, elle est enceinte, Clémentine, pour ceux qui ne le savent pas. Ça n'est pas toujours très simple. Mais à Rosa Parks, il y a des ressources. On peut venir poser des questions, être accompagné, réfléchir sur comment est-ce qu'on fait avec son ou ses enfants. Voilà. On a à Rosa Parks une ludothèque extrêmement dynamique. Je pense que beaucoup connaissent la ludothèque et Zabou qui l'anime. Zabou qui est entouré également de bénévoles. On a une grande chance à Rosa Parks de voir s'impliquer des habitants, usagers. Mmh. On a vraiment une soixantaine de personnes qui, tout au long de l'année, nous accompagnent, proposent des idées et que nous tentons de mettre en œuvre ensemble. Donc le Zabou, elle parlera de place au jeu tout à l'heure, un événement que l'on délocalise en centre-ville, parce que là, on est dans le quartier Quinière, donc un peu à la périphérie de Blois. On aime bien que les actions viennent à nous, que le centre-ville se délocalise. Donc c'est pour ça qu'on a des partenariats avec la maison de la BD, avec les rendez-vous de l'histoire, faire en sorte que vraiment les habitants du quartier se sentent inclus dans la ville. Et de la même façon, nous, on va en centre-ville animer. Donc Place au jeu se déroulera les 17 et 18 octobre sur la place de la Halle aux Grains.
4: Ok.
8: Voilà.
5: J'allais dire, on a évoqué l'idée qu'on était senior dès 50 ans. L'espace Rosa Parks le sera bientôt. Il fait totalement partie du quartier Quinière, excusez-moi. Est-ce que justement, tous les enfants que vous avez pu voir passer au fil de ces années? Est-ce qu'il y en a qui sont devenus bénévoles? Et est-ce que, justement, avoir cet espace-là leur donne le goût de l'associatif aussi? Est-ce qu'il y a cette idée-là, en plus de proposer une action culturelle?
8: Alors, c'est une ambition. Après, on a la chance d'avoir vraiment une participation des jeunes dans nos événements. Ils nous aident à monter, à démonter. On continue à travailler en ce sens. Certains ont pu... alors, avant mon arrivée, moi, j'ai pas une antériorité très importante, mais ont pu monter des juniors associations. Là, actuellement, je ne crois pas qu'il y en ait d'actives, mais au quotidien, on sait qu'on peut compter sur le service jeunesse et les jeunes qu'ils accueillent pour nous aider à monter, à ranger. Ce soir, je pense que vous verrez, et ils seront là à nos côtés. Voilà, il y a un vrai partenariat avec eux.
5: Et l'idée aussi de l'espace Rosa Parks, c'est de permettre aux adhérents, aux bénévoles, d'être porteurs d'initiatives. Est-ce que vous avez peut-être un exemple de quelque chose qui a été mis en place, qui continue à vivre aujourd'hui, qui est l'initiative des adhérents?
8: Absolument. Juste derrière nous, nous avons Mustapha et Daniel qui portent le Café de l'Amitié. Donc un projet qui est né à leur initiative, il y a déjà, Mustapha, combien de temps, ou Daniel, combien de temps? Une douzaine d'années. Et tous les jeudis matins, il y a un rendez-vous ouvert à tous et à toutes pour partager un petit thé, un petit café autour de sucreries. Je trouve qu'il y a de plus en plus de sucreries, d'ailleurs. Mais l'idée, c'est de venir partager un moment ensemble, sans condition. On est vraiment sur un moment de partage. Comme je vous disais, l'idée de vivre ensemble préside au Café de l'Amitié.
4: Et Mustapha et Daniel proposent aujourd'hui aussi un Café de l'Amitié.
8: Absolument.
4: Et du thé.
8: Du thé à la menthe et du café.
4: Super. On viendra vous voir. Mathilde l'évoquait, oui, 50 ans l'année prochaine. Est-ce qu'il y aura...

0: on essaiera de retracer l'histoire et puis de faire des événements. Il y aura un week-end, le lancement de saison de l'année prochaine devrait s'étendre sur 2 jours. Voilà, il y aura, ça maillera, on va dire, l'année 2027, cet événement des 50 ans.
1: L'espace a connu un tout petit changement récemment. Maintenant, on ne s'appelle que l'espace Rosa Parks et plus l'espace Rosa Parks-Quinières. Qu'est-ce que ce nom symbolise, en fait, pour la population? Est-ce qu'il y a aussi, ouais, cette idée de garder la mémoire, de connaître l'histoire?
0: Alors, l'histoire du quartier, d'une manière générale, a fait l'objet d'un travail en partenariat avec donc la LEP, le service jeunesse, culture du cœur et le centre social. On a même élaboré un jeu. On pourra y jouer tout à l'heure. Le service jeunesse le propose sur l'histoire du quartier Quinières. Quant au nom, ça s'inscrivait dans la démarche de féminisation des éléments structurants de la ville, des bâtiments publics. Je crois que bon. Le personnage de Rosa Parks, on ne le présente plus, même si on a eu des présentations théâtrales en anglais sur la figure de Rosa Parks. Nous, on s'inscrit pleinement dans cette volonté de résister, de porter, de tirer un petit peu vers le haut, vers la connaissance, pour penser, pour... Là encore, je crois que moins on rencontre l'autre, moins on se cultive et plus on se replie. Donc on est vraiment à l'opposé de ce fonctionnement-là. L'idée du centre, c'est d'accueillir tout le monde tel qu'il est, avec ses pensées, ses cultures. On se croise et ainsi on évolue et on arrive à ne pas tomber dans la ségrégation. Voilà.
2: Est-ce que toi-même tu es originaire d'ici et du quartier ou pas du tout?
0: Alors, pas du tout.
2: Et après tant d'années de travail ici, okay, comment tu le décrirais, le quartier Quinières et le rôle de l'espace Rosa Parks dedans?
0: Alors, le quartier Quinières présente une vraie mixité. Et c'est, je pense, un gros atout de ce quartier, c'est-à-dire qu'on a des 50% de familles installées de longue date dans ce quartier et 50% de familles arrivent en parcours de migratoire ou d'exil, arrivées plus récemment avec beaucoup d'enfants, et on fait cohabiter ce monde-là, rencontrer ce monde-là, pour apprendre des uns des autres et puis faire la paix avec les différences. Effectivement, on n'a pas forcément les mêmes codes, mais quand on s'explique, quand on se parle, eh bien, on supporte, on découvre, on apprécie la culture de l'autre.
1: Et on le voit ça quand on se balade dans le quartier, que voilà, les bénévoles, en dehors de la structure, partagent des moments ensemble, partagent des initiatives.
0: Alors absolument, puisque pour tout vous dire, au mois d'août, on est fermé et les usagers se rassemblent, notamment le Café de l'Amitié se retrouve le jeudi matin. Je sais qu'il y a eu un repas aussi d'organisé dans le jardin partagé de la structure. Régulièrement l'été, on va avec l'espace Mirabeau au lac de la Pinsonnière pour des animations et les habitants se retrouvent également là-bas. Il y a des habitudes de prise, donc la vie existe sans nous et c'est un des objectifs également qu'on poursuit, hein. Ne pas être forcément nécessaire, c'est la vie, elle naît, les rencontres naissent au sein du centre et après voilà, ça existe dans le quotidien des habitants.
2: Par soi-même.
0: Par soi-même.
2: Eh bien, merci beaucoup, Sophie. On te laisse.
0: Merci.
2: Puisque tu es très demandée cet après-midi, mais c'est bien normal. Merci de nous avoir présenté l'espace Quinières. On va faire une petite pause musicale. Et puis après, on retrouvera le Secours Populaire et Yaka en plateau. À tout de suite.

0: Et nous sommes toujours depuis l'espace Rosa Parks pour la journée de lancement de saison. Et on a le plaisir d'accueillir en plateau le Secours Populaire et Yaka.
1: On reçoit donc Jean-Marc pour l'association Yaka et Muriel pour le Secours Populaire. Et comme Azef, on fait toujours les choses bien, vous étiez en train de nous expliquer que vous étiez voisins au niveau de vos localisations. Est-ce que chacun à la suite, est-ce que vous pouvez réexpliquer à nos auditeurs où est-ce que vous êtes situés, où est-ce qu'on peut vous trouver avant qu'on déroule sur ce que vous faites tous les deux?
2: Bien. Alors, je vais commencer. Bonjour à tous. Oui, donc le Secours Populaire, le siège du Secours Populaire de la Fédération, donc au niveau du département, notre siège départemental est à La Quinière, donc dans les locaux, ex-locaux commerciaux, là, au premier étage. En revanche, nous accueillons les personnes qui ont besoin d'aide. Rue de la Goualière, c'est entre la Sécurité sociale et le centre commercial Chavy. Donc voilà, c'est là que nous accueillons les gens qui ont besoin d'être aidés.
3: Donc oui, merci. Bonjour à tous. Moi, je suis Jean-Marc Grassa. Donc, je suis le nouveau directeur de Yaka et on a deux espaces. Alors, il y en a un qui s'appelle une boutique qui est derrière nous, enfin, face à nous sur la zone commerciale de La Quinière, à côté du bureau de tabac, il y a la poste, etc. Donc, l'idée, c'est aussi de développer le quartier et de faire vivre un petit peu. Donc, cette boutique, elle est ouverte du mercredi au samedi. Et le samedi, j'ai l'autorisation de faire une petite brocante devant la boutique pour faire un peu de bazar et de faire vivre un petit peu le quartier. Et j'ai un atelier où on reçoit des dons, où on réemploie ce que je reçois, qui est 33 Allée des Pins. Donc c'est au village de la Roue et c'est un peu plus loin, c'est après le feu. Et on commence aussi à être connu là, sur ce site-là, où j'ai 300 mètres carrés, où je réceptionne, je collecte, je trie, je nettoie et j'améliore.
1: Yaka, c'est né à la suite de l'initiative Territoire Zéro Chômeur. Est-ce que vous pouvez la représenter brièvement et surtout qu'est-ce que ça implique d'être une entreprise à but d'emploi surtout?
3: Belle question, merci Mathilde. Oui, le territoire zéro chômeur longue durée, alors il a été mis en place en 2024 sur Blois et notamment autour de du quartier prioritaire de la ville qui était le quartier ouest, donc La Quinière. Donc ce dispositif existe depuis 2023. On part d'un principe, et c'est ça où c'était un dispositif innovant, c'est-à-dire qu'on part du principe que le contrat à un CDI, que l'emploi est un droit. D'accord? Donc effectivement, moi, je fais de l'insertion, mais alors, mes collaborateurs sont déjà insérés dans mon organisation. D'accord? Donc ils ont un CDI. Et le fait d'avoir un CDI, bah, ça déclenche plein d'autres choses. D'accord? Donc c'est ça ce qui est novateur. Donc je vais pas leur chercher un emploi, je les accueille au sein de la structure. C'est ça l'essence même de l'entreprise à but d'emploi. Charge à moi après de trouver des activités et souvent on part du principe où ils ont des appétences, ils ont une compétence, c'est de travailler sur cette compétence qu'on va chercher un petit peu à développer. Voilà. C'est l'exercice le plus difficile parce qu'effectivement j'ai autant de compétences différentes que je peux avoir de collaborateurs. Aujourd'hui on est 18 collaborateurs et on a plusieurs activités, on en reparlera peut-être tout à l'heure si tu le veux bien Mathilde.
1: Est-ce que justement un pont entre le Secours Populaire et Yaka c'est possible? Puisque voilà, il y a l'espace de ressourcerie, il y a l'atelier de couture. Le Secours Populaire permet à des personnes en situation de précarité voilà, d'avoir une aide alimentaire, d'avoir une aide vestimentaire et sur d'autres besoins. Est-ce que ce genre de choses, c'est ça aussi qu'on souhaite développer quand on est sur un même lieu?
3: J'en rêverais. Alors c'est vrai que je connais pas le Secours Populaire, mais je connais d'autres associations avec lesquelles on a une orientation sociale, bien évidemment. Moi, je collecte, j'ai des dons, donc à un moment donné, à quel moment je redonne aussi. Donc effectivement, l'idée, c'est la circularité, c'est là où on va tous y gagner, c'est de redonner, réemployer. Et ce que je veux, c'est qu'on donne pas des choses minables, moches, cassées. C'est qu'on réemploie et qu'on revalorise et que ça a une seconde vie et que ce qu'on donne ou ce qu'on vend à... Alors moi, je vends des choses à 1 euro, 2 euros et j'en suis assez fier. Parce qu'effectivement, il y a aussi le partage, mais voilà, et dire que ce sont des belles choses, en tout cas. Donc, oui, bien évidemment qu'il y a des passerelles. Alors, je suis pas plus que ça dans l'alimentaire, mais tout ce qui est mobilier, tout ce qui est vêtements, adultes, enfants, personnes âgées, et on peut même parler de santé. Enfin, il y a plein de choses aussi à recréer et à continuer à créer. à mon sens.
2: Oui, pour ce qui est du secours populaire, effectivement, la porte d'entrée que les gens connaissent, c'est effectivement l'aide alimentaire, mais c'est loin d'être notre seule activité, et c'est une activité assez récente. Avant, le secours populaire ne faisait pas de l'aide alimentaire. On faisait beaucoup d'accueil, on faisait beaucoup d'aide aux vacances. Hein. C'est dans l'ADN du secours populaire. La santé, effectivement, l'accès aux droits. Et l'alimentaire est venu assez tardivement, en fait. Donc voilà, c'est ce qu'on essaye de développer au niveau de nos activités sur l'ensemble du département. Et particulièrement effectivement à Blois, puisque c'est là qu'on a le plus grand nombre de personnes que nous accompagnons. Nous accompagnons à peu près 3000 personnes sur Blois, des personnes qui ont des parcours très différents, des problèmes effectivement d'accidents de la vie qui font qu'ils se retrouvent sans pouvoir travailler, en attente de droits, et donc dans une situation très précaire, des personnes qui sont en attente de papier. Voilà, les situations sont très très très variées. Donc oui, bah on vous a fait un don de palette il y a quelques temps.
3: Je les recycle, ces palettes.
2: Voilà, donc effectivement, l'intérêt qu'on a au niveau des associations, chacun en respectant sa philosophie, ses objectifs et ses orientations, c'est pouvoir se donner un coup de main, effectivement, et quand nous, on ne peut pas accepter les choses, effectivement, de renvoyer sur d'autres associations qui font à peu près les mêmes choses que nous sur la deuxième main, notamment, et le recyclage.
1: Le secours populaire existe depuis 80 ans. Ça va faire combien de temps qu'il est surtout implanté sur Blois? Et la longévité du secours populaire sur Blois permet de créer, je suppose, des liens avec la population. Est-ce que, voilà, connaître la population qu'on aide permet de créer des projets qui ont beaucoup plus de sens pour eux, plutôt qu'un projet, on va dire, classique?
2: Alors, la fédération, le secours populaire est né après la guerre, mais il a été organisé sur Blois en comité en 1966. C'était un comité. Et puis, les comités se sont développés dans les villes. Et au niveau national, on a ressenti le besoin de créer des fédérations pour coordonner ces comités. Donc, voilà, la fédération a été créée dans les années 90. Donc, c'est plus récent. Mais l'activité du secours est bien plus ancienne. 66, le comité de Romerantin a fêté ses 40 ans l'année dernière. Voilà. Alors, la population que l'on aide, c'est une population qui va, qui vient. Et heureusement, tant mieux. Donc on peut pas dire qu'on est sur le long terme comme ça des gens qu'on connaît depuis des années. Ça ne nous empêche pas de faire des projets avec les gens que l'on accompagne et qui sont là pour un an, deux ans, trois ans. On essaie de revoir les situations avec eux régulièrement pour les mettre dans le mouvement, hein, pour pas que, effectivement, quand on est en situation difficile, on peut avoir tendance à se replier sur soi et puis à ne plus faire les démarches qu'on doit faire pour essayer de repartir. Donc ça, c'est un accompagnement que les bénévoles font auprès des personnes qu'on accompagne.
1: C'est la même chose auprès d'IACA, puisque après avoir donc décroché le CDI, où on peut avoir des horaires aménagés, ce genre de choses, en fonction de sa situation, et surtout avoir un métier qui correspond à ses compétences, est-ce que l'idée, c'est aussi de retourner après sur le marché du travail, puisqu'on a regagné une expérience, ou pas forcément?
3: C'est le choix du collaborateur. D'accord. L'idée, c'est effectivement de les intégrer, de leur donner une phase de transition. D'accord. Et notamment au travers de la confiance en soi, on redéveloppe plein de choses, la vie est souvent cabossée, donc ça repose des choses, ça stabilise, donc ça permet d'imaginer, de se projeter, ce qui est souvent difficile, hein, dans ces situations-là, donc c'est la projection. Là, ça permet d'assainir, de rassurer. Et effectivement, et l'étape d'après, c'est d'aller voir ce qui se passe ailleurs. C'est pas peut-être une fin de rester chez IACA. En tout cas, ça peut l'être pour ceux qui le décident. Voilà. Donc il y a un vrai choix individuel. Voilà, en sachant que moi, je développe des multi-activités, donc on peut toujours rebondir au sein même de IACA. Mais effectivement, je retiendrai personne. Au contraire, je ne peux que qu'alimenter. Et c'est pour ça que si j'ai des partenaires qui veulent développer des compétences chez mes collaborateurs, je suis tout à fait à l'écoute aussi, quoi.
0: Là, depuis où on est, on aperçoit le stand de Yaka et on aperçoit plein d'objets faits en palette. C'est un, par exemple...
1: Très confortable.
0: Oui, un siège très confortable, oui, en effet. Quels sont les autres micro-projets? Je me souviens, à la naissance de Yaka, de vaisselle en carton aussi. Non, pas en carton.
3: Non, en drèche. Emploi de la drèche.
0: Désolée.
3: De bière, qui est un résidu de malt, qui est souvent donné, qui est souvent jeté. Donc, c'est réemployé de cette drèche. Et là, oui, on va relancer un petit peu ça, en sachant que ce ne sera pas de la vaisselle ou des contenants comestibles, mais plutôt biodégradable, voilà. Mais je vais le gérer différemment, c'est-à-dire que c'est pas Yaka qui va être... je vais le porter avec d'autres personnes. En fait, je vais être coordinateur d'un projet qui sera lié au territoire. Donc voilà, donc là, le BE, moi aussi, l'intérêt de le BE, c'est de répondre à des besoins non pourvus sur un territoire. Donc c'est très ambitieux, mais voilà, donc faut développer des choses. Donc mon rôle, ça va être de développer de l'activité, et en tout cas au service d'un territoire ou au bénéfice d'un territoire. Donc on va redévelopper ça sur Contre prochainement. Donc ça va revenir sur le marché et ça pourrait être dans des manifestations comme celle-là, c'est-à-dire que on n'aura plus de plastique, on aura des gobelets et des verrines, des bols, etc. que l'on pourra laisser sur le terrain. Et ça sera biodégradable et ça sera on y gagnera tous en tout cas. Et la planète aussi.
1: L'intérêt d'être aujourd'hui présent donc au lancement de la saison Rosa Parks pour vous deux, ça va être de rencontrer peut-être des personnes qui sont en recherche de travail, ou pas forcément, juste de présenter ce que vous faites, ou même pour le Secours Populaire. Est-ce que on présente encore le Secours Populaire au niveau du quartier?
2: Oui, on présente encore, parce qu'il y a encore des gens qui pensent qu'on ne peut les aider que sur l'aide alimentaire, alors qu'on peut les aider sur le sport, sur les vacances. Et là, si nous sommes là, c'est parce qu'on souhaite développer un projet avec le centre Rosa Parks de vacances pour l'année 2027. Donc l'idée, c'est de trouver des gens qui ont envie de préparer des vacances, de former un groupe et de travailler avec ce groupe sur un projet de vacances pour l'année 2027. Donc on est là pour ça, nous, et on espère que ça va intéresser des personnes qui ne sont peut-être jamais parties en vacances, parce que on est en fin de saison de vacances d'été, mais il faut savoir qu'il y a encore deux enfants sur trois qui ne partent pas en vacances. Sur un sondage qu'on a eu récemment, il y a 65% des Français qui sont bien qu'attachés à la loi sur les congés payés, estiment que ils ne peuvent pas en bénéficier. Hein, parce que pour des raisons financières ou de complications, de réservations, etc. Mais surtout des raisons financières. Et aussi, s'autoriser à partir en congé. En fait, il y a des gens qui sont dans la précarité et pour eux, partir en congé, c'est même plus dans leur champ de vision, parce qu'ils ne se sentent même plus légitimes pour partir en congé.
0: Voilà. C'est le très court terme qui prime et on a du mal à se projeter sur le plus long terme.
2: Exactement.
3: Moi, plus égoïstement, je suis là pour développer, pour trouver des solutions. Et donc, si je veux développer, il faut que je réponde à des besoins. Je suis arrivé il n'y a pas longtemps, donc j'ai besoin de connaître la population de la Quinière pour connaître quels sont leurs besoins. Et j'ai besoin de comprendre aussi l'écosystème autour de la Quinière, et même plus, toutes ces associations, ces relais, etc., qui eux-mêmes, peut-être, ont des besoins. Donc, c'est-à-dire que j'ai besoin, moi, de rentrer dans cet écosystème, égoïstement, pour le comprendre et pour apporter des solutions, ou en tout cas essayer de trouver des axes d'amélioration et des projets, et d'expérimenter, parce que c'est aussi... moi, je suis issu d'une expérimentation, mais j'aime bien ce terme-là, en disant il faut expérimenter des choses au risque de se tromper. Ça n'a pas beaucoup d'incidence, et on rebondit comme ça, et on grandit comme ça.
1: Vous venez d'arriver sur l'espace du quartier Quinière. Est-ce que, dans votre passé, ce genre de quartier, est-ce que vous y aviez déjà travaillé? Est-ce qu'il y avait aussi tout cet engouement auprès de l'associatif et tous ces projets qui se créent au fil des années?
3: Alors, j'ai eu toujours des missions associatives tout au long de ma carrière. Je n'ai que 60 ans, donc il m'en reste encore quelques années. Donc oui, donc non, je suis pas ni surpris ni étonné. En fait, là où je suis surpris, c'est que je trouve qu'il y a une belle énergie inter-association sur Blois, ce qu'on retrouve pas partout, d'accord. Et je trouve qu'il y a des complémentarités qui me font dire qu'il y a de l'intelligence de situation. Donc ça c'est chouette et ça me motive hein, et ça m'anime en tout cas. Et le projet, moi j'en fais un peu un projet politique, c'est de prouver qu'en employant des ex-chômeurs de longue durée en CDI, eh ben ça fonctionne. Tout le monde y trouve du sens et tout le monde peut en récupérer des bénéfices. Et cette société-là, on doit travailler collectif et chercher à faire en sorte que ça fonctionne. Donc voilà, donc ma mission, n'est pas qu'altruiste, elle est aussi pour prouver que l'EBE, IACA, ce dispositif a du sens aujourd'hui.
1: Si on s'écarte un petit peu de l'espace Skinner par rapport au secours populaire, comment à l'échelle mondiale, à l'échelle même nationale, le secours populaire se porte aujourd'hui avec malheureusement voilà l'inflation qui doit impacter sur les possibilités d'action aussi.
2: Alors, écoutez, le Secours populaire a montré cet été la force et sa vigueur, puisque avec les incendies, nous avons été énormément mobilisés. Donc, il y a eu des grosses collectes au profit. Enfin, le Secours populaire a lancé des collectes et la population a réagi de façon incroyable. Donc, nous avons récupéré des fonds, qui sont gérés par le national et qui vont permettre à nos amis qui sont dans les départements qui ont été très impactés par les incendies de travailler avec les populations les plus touchées pour développer l'ensemble des besoins qui se font jour suite aux incendies. Nous sommes aussi sur le Népal, grosse implication aussi avec un partenaire népalais avec lequel on travaille depuis des années. Des fonds ont été débloqués en urgence pour apporter les premiers secours, les premiers besoins, répondre aux premiers besoins de la population au Népal via cette association, parce que au Secours populaire on a cette spécificité, c'est que on ne va pas sur place pour savoir et dire aux gens ce dont ils ont besoin. Non, on travaille avec des partenaires locaux avec lesquels on conventionne et c'est eux qui nous disent ce dont ils ont besoin et nous on apporte les financements.
1: C'est par exemple une différence de fonctionnement avec la Croix-Rouge, ce genre d'association
2: oui,
1: aussi.
2: Oui, oui, qui eux dépêchent des personnels sur place pour faire leurs activités. Alors effectivement, au niveau médical, ça peut avoir du sens. Nous on travaille différemment au niveau de l'aide au développement.
1: On arrive sur la fin. Est-ce que vous pouvez rappeler les numéros, les adresses où on peut vous retrouver ? Et peut-être, Jean-Marc aussi, peut rappeler toutes les options en fait qui se présentent lorsqu'on intègre IACA, puisqu'on a parlé de la ressourcerie, il y a des ateliers couture, menuiserie, mais il y a aussi les services proposés à des entreprises. Comment ça se passe ? Quel type de service ?
3: Alors, les services sont nombreux et variés. On intervient effectivement en fonction encore une fois d'un besoin et souvent d'un besoin qui n'est pas pérenne pour une entreprise. C'est là où je peux dépêcher des collaborateurs sur leurs besoins qui seraient structurels. On a de la mobilité douce, donc on a un vélo cargo et souvent les villes nous demandent de nettoyer les abords de chemins communaux, des choses comme ça. Donc on a plein d'options. Là j'invite tout le monde à me contacter et on réfléchit ensemble à ce qui est possible et ce qui ne l'est pas. Voilà. Donc.
2: Alors pour ce qui est de l'antenne de Blois, donc qui se trouve rue de la Goualière, le numéro de téléphone c'est le 02 54 44 94 78. Et vous pouvez retrouver aussi les adresses en tapant sur internet Secours populaire Blois et vous trouverez les adresses et les numéros de téléphone. Et on recherche toujours des bénévoles.
1: Eh bien, merci à vous deux d'avoir partagé ce plateau avec nous. Et on invite nos auditeurs qui sont disponibles à venir se rendre à l'espace Rosa Parks pour échanger auprès des bénévoles qui sont présents et venir voir tout ce qui se passe autour de nous. Il y a une superbe odeur de popcorn.
2: Oui, c'est vrai.
1: Voilà.
4: Oui. Je pense que le maïs sauter dans la machine.
1: Donc, si ça peut convaincre quelques petits curieux, c'est maintenant.
2: Merci.
1: Merci beaucoup. Merci à vous.

0: Et on ambiance l'espace Rosa Parks cet après-midi. ça danse par-ci par-là. On a le plaisir maintenant d'accueillir Virginie pour nous parler de l'ALEP. Virginie, tu es une des voix qu'on peut entendre bien souvent sur Studio ZEF. Est-ce que tu peux nous rappeler dans quelle émission ?
1: Oui, bonsoir Pauline. Bonsoir, excuse-moi, j'ai oublié ton prénom.
2: Mathilde.
1: Bonsoir Mathilde. Effectivement, l'ALEP a une émission tous les lundis soirs sur l'éducation populaire, enfin l'ALEP, éducation populaire, voilà. Donc vous pouvez la retrouver, cette émission, une fois par mois. Je ne sais plus l'horaire, ça doit être 21h, je crois.
0: Alors, j'avoue que je ne sais pas la grille par cœur non plus, et ça a changé cette année, donc je ne sais pas la nouvelle horaire. Ça a changé d'horaire et de jour, il me semble.
1: De toute façon.
2: 20h.
0: 20h. Merci Mathilde.
1: Sinon, les gens
2: vont sur mérite, j'ai regardé sur notre site internet.
1: Qui sur le site de Studio ZEF, non.
2: Exactement.
1: Ou sur le site de l'ALEP aussi, où vous pouvez retrouver les informations. Donc, l'ALEP démarre sa saison au sein de l'espace Rosa Parks, et c'est pour ça que nous sommes en partenariat avec l'espace Rosa Parks. Voilà. Donc nous, on a commencé nos activités cette semaine, depuis lundi, et on va... Donc il y a cette soirée, bien évidemment, et puis on va commencer nos événements le 15 septembre, donc mardi prochain, avec un vernissage, puisqu'on aura Manuel Harvard qui vient nous présenter ses tableaux. Voilà, donc Manuel est déjà venu plusieurs fois chez nous. Vous pouvez les découvrir dans le hall de l'espace Quinière si ça vous plaît. Donc ça, c'est la première chose. Deuxième chose, c'est jeudi 17 septembre à 20h. On aura l'atelier théâtre. En fait, vous savez tous qu'on a eu une canicule. On a dû annuler ce spectacle de l'atelier théâtre, et donc il se présentera jeudi soir. C'est une adaptation de l'opéra Katsu de Bertolt Brecht. Voilà. Donc on vous invite. C'est une entrée gratuite, enfin entrée libre. Vous êtes les bienvenus pour cette soirée théâtre. Et puis un grand événement le jeudi 24 septembre, le Carillon. Donc je rappelle rapidement ce que c'est que
0: oui,
1: le Carillon.
0: Tu peux.
1: Le Carillon, c'est un programme que l'ALEP porte depuis maintenant 5 ans. Donc le programme fait ses 5 ans. C'est un réseau de commerçants solidaires. En fait, on a une trentaine de commerçants, principalement sur le centre-ville, mais pas que, qui se sont mobilisés pour distribuer, enfin en tout cas pour nous donner des tickets gratuits pour les personnes à la rue, sans domicile, voilà. Donc on mobilise depuis 5 ans ces commerçants solidaires et aussi cette population sans domicile. C'est environ une quarantaine de personnes, tous les mardis notamment, qui se retrouvent au Repère. Donc c'est un lieu que l'on retrouve en Vienne, dans la salle du pavillon, juste à côté de la LCV. Donc ça, c'est tous les mardis après-midi. Et ce n'est pas que les gens sans abri, c'est aussi les gens avec un toit, qui peuvent participer à ces après-midi, où on vient discuter, on vient faire des jeux aussi, beaucoup de pétanque, surtout l'été. Voilà. Et depuis 5 ans, en fait, on a fait différentes propositions, notamment, il y a eu la réalisation de 2 documentaires, qui s'appellent La Gagne des Gueux et Par les Fonds, qui ont été produits par 2 artistes, un documentariste et une autre qui est artiste de théâtre et clown. Et on s'est dit à un moment donné, alors pourquoi on avait choisi le format documentaire ? Ben parce que en fait, toutes ces personnes venaient régulièrement, mais il n'y avait pas nécessairement de continuité, donc c'était un peu compliqué. À l'origine, on voulait faire du théâtre, et c'est ça qui était compliqué en fait, de mobiliser dans le temps toutes ces personnes. Donc le documentaire, le format documentaire finalement, c'était un film, c'était plus facile pour mobiliser, pour sensibiliser, pour donner confiance. Et l'année dernière, ben, au bout de 4 ans, on s'est dit ça y est, on peut faire du théâtre. On a une dizaine de personnes qui se sont donc regroupées pour la création d'une pièce de théâtre qui sera donc diffusée le jeudi 24 septembre à 19h dans la salle de l'espace Rosa Parks, avec l'après-midi un temps fort autour d'animation, de jeux. Il y aura une scène ouverte aussi. Et donc ce spectacle, je reviens, je ne saute pas trop du coq à l'âne, mais un petit peu quand même, ce spectacle s'appelle Starashmania. Voilà, donc c'est une création d'Amélia Bréchet qui vient de la compagnie Ragbag, qui est une compagnie sur Tours. Et donc, c'était aussi avec Amélia qu'on avait produit le documentaire, notamment le premier documentaire. Voilà, donc ça, c'est un peu une forme de dystopie, ce spectacle. On est en 2030. En fait, c'est un peu la Starac des pauvres. Voilà. Donc, je vais pas en raconter plus parce que sinon, je vais tout spoiler. Mais ce qui est très chouette à voir, alors déjà, c'est l'exigence artistique de la compagnie, son approche avec des musiciens, avec il y a également une poupée qui est chorégraphe, qui vient accompagner donc les comédiens et comédiennes. Et comme je vous disais, ils sont une dizaine. Hein. C'est des gens qui n'ont donc jamais fait de théâtre, hein, et qui ont été accompagnés et qui se sont donc regroupés régulièrement là. Et puis alors, depuis peu, c'est vraiment pas tous les jours, mais presque. Et c'est paumé, c'est déglingué en fait. Et ben ils arrivent sans problème à se retrouver, à créer de la solidarité entre eux. Voilà, donc ça, je pense que c'est important à voir et à regarder et à sentir ce qu'ils nous font passer comme message.
0: Moi, j'avais eu la chance d'assister à la projection à la Creusie du premier documentaire, La Gagne des Gueux. Et c'était un très beau moment avec les personnes qui étaient là présentes, qui avaient pu participer au film. Et voilà, on sentait cette solidarité entre ces personnes vulnérables d'habitude. Mais là, avec ce film et d'être à l'écran, à l'image, c'était très beau. Oui.
1: Je reprendrai. Alors, c'est marrant parce que tu dis vulnérable. Alors oui, il y a une très grande vulnérabilité puisque le système les met en dehors du système. Ceci dit, ces personnes sont extrêmement fortes parce que des parcours mais complètement déglingués, vraiment. Et finalement, elles tiennent la route, elles tiennent le pas et elles se soutiennent entre elles et elles soutiennent d'autres personnes. Et c'est ça qui est beau, quoi.
0: Donc tu nous as présenté une bonne partie de la programmation à venir en septembre. Comment vous faites tout au long de l'année avec ton équipe, l'équipe de l'ALEP, pour choisir les spectacles? Est-ce que vous allez en voir? Est-ce que voilà, comment se passe la création de la programmation culturelle?
1: Alors il y a effectivement toute cette partie programmation qui est notamment coordonnée par Mélodie, qui n'est pas là cet après-midi, mais qui coordonne et la programmation et le carillon. Donc on a une commission avec des administrateurs et administratrices et aussi des bénévoles. Mélanie fait un certain nombre de propositions puisqu'en fait on a aujourd'hui, enfin et depuis longtemps, on a des artistes qui viennent vers nous pour nous faire des propositions. Alors on essaye d'axer quand même une programmation plutôt locale, mais pas que, parce que cette année on va avoir quand même deux têtes d'affiche qui sont assez importantes. Et ensuite, effectivement, il y a des spectacles qui sont vus, il y en a d'autres non parce qu'on ne peut pas aller partout, parce que voilà. Mais voilà à peu près comment ça fonctionne sur la programmation.
0: Et les tarifs sont très abordables la plupart du temps. Ça aussi, à quelle échelle?
1: Alors, c'est entre 7 et 15 euros maxi. Voilà. On essaye effectivement d'adapter, puisqu'on est une structure d'éducation populaire, d'adapter au budget de chacun et chacune.
2: Si on regarde sur le site de l'ALEP, votre programmation précisément à l'ALEP aussi, on voit que vous ne programmez pas que à l'espace Rosa Park, vous programmez en dehors, dans d'autres lieux de la ville de Blois. Est-ce que l'idée, c'est aussi voilà de pousser les habitants du quartier Quinière à sortir du quartier, à aller voir ailleurs, à rencontrer d'autres personnes?
1: Oui,
2: casser en fait cet entre-soi qui est très mix à l'intérieur, mais qui reste un entre-soi.
1: On essaye, en tout cas c'est ça un peu l'objectif. Alors on essaye de les faire venir dans la salle de spectacle, parce que je prends l'exemple avant de passer en dehors de l'espace Rosa Parks, ouais. Mais d'abord dans l'espace Rosa Parks, on a là depuis 3 ans, on accueille une compagnie parisienne qui fait de l'opéra. Et alors l'opéra, c'est pas accessible à tous, en tout cas on sait que c'est assez élitiste. Hein. Et l'idée, c'est justement d'aller vers les gens et de leur montrer la beauté du chant lyrique. Et donc, depuis 3 ans, cette compagnie vient au pied d'immeubles et chante au pied des immeubles du quartier Quinière. Et voilà, c'est intéressant parce qu'on voit au fur et à mesure de la population qui vient dans la salle de spectacle qu'on ne voyait pas nécessairement auparavant. Alors, c'est pas énorme, hein, mais sur les pieds d'immeubles, on a environ entre 100 et 200 personnes suivant les soirées. Et dans la salle de spectacle, c'est voilà, une petite partie qui revient dans cette salle. Après, sur notre programmation en extérieur, bon, on est très très limité, hein, parce qu'on est une toute petite équipe. C'est aussi bien sûr de faire de la mixité. Ça va être cette programmation, elle va être principalement centré sur le Carillon, où on va aller à la Creusille notamment. Et c'est plutôt chouette parce que le public sans toit, enfin sans domicile, rencontre d'autres gens, notamment des touristes. C'est arrivé cet été puisqu'on a diffusé le deuxième film Par les fonds à la Creusille, et on avait un autre public que le public qui participe au Carillon. Donc c'est ça, c'est créer de la mixité. Après, la mixité, elle n'est que physique, mais elle n'est pas dans l'échange. Enfin, faut pas se leurrer, et on n'en est pas là, et je sais pas si on en sera là un jour.
2: Et vous avez un retour du public justement après les spectacles, après les interventions par exemple de l'opéra au pied des immeubles?
1: Alors on a, quand on est au pied d'immeuble, effectivement, c'est plutôt l'année dernière, là deux ans, je sais plus, là cette année on l'a pas fait parce qu'on n'a pas eu le temps, mais d'aller interviewer un peu les gens. De reprendre un peu leurs paroles. Et effectivement, on a vraiment un engouement. Alors, on propose aux gens, puisqu'en fait, il y a ce qu'on appelle un cœur des possibles pour cet opéra, c'est-à-dire d'aller mobiliser des habitants et des habitantes pour qu'ils participent sur scène. Bon, les gens, ils se sentent pas prêts du tout à chanter. Et pourtant, les intervenantes abordent tout un tas de techniques pour que, même si vous ne savez pas chanter, vous puissiez chanter. Les gens ont peur, enfin voilà, ils voient ce spectacle, enfin ces représentations au pied d'immeuble, ils trouvent ça magique, mais ils ne se sentent pas du tout légitimes à monter sur scène, voilà. C'est arrivé cette année, une fois, une jeune fille, Sana, je peux dire son prénom, parce que de toute façon c'est pas, qui est montée, enfin la première représentation elle est pas venue, parce qu'elle a eu très très peur, la pauvre chérie, et la deuxième elle est venue, et c'était pour elle une grande joie, voilà. Et donc oui, les gens, en tout cas, ont un bon retour et on le sent. Alors l'opéra, c'est quelque chose de magique parce que la voix est très forte, donc ça monte, ça pulse. Et étant donné que ce sont des grands bâtiments, on voit les gens qui sortent au balcon, qui regardent, qui écoutent. Ils viennent et puis après ils repartent et puis après ils reviennent et puis après il y a tous ceux qui sont en bas et après on boit l'apéro ensemble et on discute. Voilà. Je ne sais pas si ça répond complètement à votre question.
0: Oui, on parlait de droit tout à l'heure et le droit culturel, enfin, comme tu l'expliques, c'est compliqué dans des parcours de vie de s'initier à des pratiques artistiques quand on n'a jamais eu l'habitude. Et pourtant, il y a ce droit-là qui est fondamental pour l'émancipation. Mais j'imagine que ça nourrit aussi vos réflexions, votre travail au quotidien.
1: Complètement. Alors, les droits culturels, en fait, on essaye de le prendre dans les deux sens, c'est-à-dire à partir des gens. C'est ce qu'on, là, on l'a fait beaucoup avec le Carillon, et d'essayer de, voilà, on part des gens et on construit quelque chose de culturel, un espèce de parcours culturel. Ou alors, on va amener aux gens, comme là, l'opéra. Clairement, c'est une pratique élitiste, mais on l'assume totalement. Enfin, en tout cas, moi, personnellement, je l'assume totalement parce que, voilà, on essaye d'amener quelque chose qu'on estime beau. Et les gens trouvent ça beau, donc il n'y a pas de raison de pas leur permettre d'accéder à, voilà. Et c'est évident que les droits culturels, mais c'est compliqué, hein, c'est un concept, hein, les droits culturels, et c'est très compliqué parce que ça nécessite nous-mêmes en tant que professionnels de se poser la question sur nos propres pratiques, sur notre propre regard, porté culturellement aux autres, enfin voilà, donc ça nécessite toujours effectivement des réflexions et des échanges entre nous et avec les gens, quoi.
0: Eh ben merci beaucoup Virginie.
1: Je vous en prie.
0: Rappelle cette semaine, tu peux nous redire le premier événement à venir.
1: C'est mardi à 18h avec le vernissage, ensuite jeudi 20h avec le spectacle théâtre de l'atelier, et le jeudi 24 à partir de 15h les 5 ans du Carillon, et 19h le spectacle Starachmania.
0: Et chaque mois, dans l'émission de la LEP, vous présentez la programmation du mois à venir. Donc, on invite tout le monde à aller écouter aussi les podcasts de la LEP. Merci beaucoup.
1: Merci, au revoir. Merci. Je suis désolée, j'ai bégayé à des moments. Ah.

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1: Et c'était le morceau Kleenex sur de Hall de Laf, pardon, sur Studio Zef. On est toujours avec Mathilde depuis l'espace Rosa Parks et on a le plaisir d'accueillir quelqu'un qui est venu à nous, qui avait une suggestion, une envie. Bonjour Stéphanie.
2: Bonjour.
1: Tu avais envie de nous chanter une chanson.
2: Oui.
1: Mais avant, du coup, on s'est dit, bah, on va te poser quelques questions quand même pour savoir qui tu es. Alors, qui es-tu et que viens-tu faire cet après-midi?
2: Je viens chanter Jennifer. C'est ma chanson et ma chanteuse préférée depuis l'âge de mes 15 ans.
1: Ah, ok.
2: Et j'adore cette chanteuse. Ça a été le coup de foudre total. Je suis tombée malade un peu. Avec des maladies un peu psychiques, j'ai une admiration énorme pour cette chanteuse. C'était plus une fanatique, voilà.
1: Donc, et en quoi elle t'a aidée?
2: Ça a été l'explosion, l'adolescence, plein de choses.
1: Ok.
3: Tu m'as parlé tout à l'heure du club de la Chênaie.
2: Ouais. C'est une clinique où je suis institutionnelle, où j'ai été pendant plus de 2 ans, oui, pour me faire soigner de la bipolarité, de la schizophrénie.
1: On connaît bien le club de la Chênaie à Studio Zef, on connaît bien Magali. Et est-ce que à l'espace Quinière, tu viens souvent?
2: Oui, je viens à la ludothèque avec les personnes âgées puis petits jeunes. Donc voilà, c'est un moment de partage et de solidarité envers tout le monde.
1: Et qu'est-ce que vous y faites à la ludothèque?
2: Des jeux de société, n'importe quel jeu, mais on fait plein de jeux de société, c'est super.
1: Qu'est-ce que tu as découvert comme jeu, par exemple?
2: Oh, y a le Sky Joe avec des jeux encore plus compliqués, plus complexes, mais voilà, on s'adapte.
3: Et tu dirais que t'es une mauvaise perdante ou une bonne perdante?
2: Bonne perdante, ça va.
3: Ça va.
1: Super. Et bah écoute, on t'écoute. Quel morceau tu vas nous interpréter?
2: Donne-moi le temps.
1: Ça marche. Est-ce que tu pensais qu'on allait lancer le fond sonore derrière? Ou tu te lances comme ça?
2: Je me lance comme ça.
1: Allez.
2: Le sonore, hein, enfin tout, normal quoi.
1: Ouais.
2: C'est parti.
1: C'est parti, on t'écoute. Ah oui.
2: Excuse-moi, il n'y a rien.
1: Tu voulais la musique, ok.
2: Ah oui.
1: Écoute, je cherche ça.
3: Et ben en attendant, on peut continuer à parler. Donc tu disais que tu venais à l'espace Rosa Park pour la ludothèque. Est-ce que tu as aussi l'opportunité de venir pour voir les
2: Les spectacles aussi et puis faire des sorties, c'est déjà arrivé aussi.
3: Il y a des choses qui te plaisent précisément à l'espace Rosa Parks?
2: Oui, il y a des fois il y a des spectacles théâtrales dehors, il y a plein de choses, il y a beaucoup de choses.
3: Et on te voyait tout à l'heure au niveau du café de l'amitié.
2: Oui.
3: C'est des rendez-vous auxquels t'assistes?
2: Non, pas trop.
3: D'accord.
2: Le jeudi matin, mais j'ai d'autres choses. Voilà.
3: Et ma prochaine question, est-ce que justement là aujourd'hui, est-ce que t'as pu
2: parler?
3: Il fait beau déjà, oui.
2: Ça donne l'envie d'y être. Hein,
3: On a un joli soleil. Ouais. Et est-ce que t'as pu échanger un peu avec les associations
2: qui sont
3: présentes? Est-ce que
2: il y a association accueil avec les pop-corn, il y a plein d'associations. Ouais.
3: Nous, on n'a pas encore eu le temps d'y goûter. Est-ce qu'ils sont bons les pop-corn?
2: Non, j'ai pas encore goûté.
3: T'as pas encore goûté?
2: On n'a même pas encore goûté. Personne n'a goûté. Donc voilà.
1: Personne n'a goûté, mince alors. Eh bien, écoute, ça va bientôt être prêt. Le son est téléchargé. Hop, je lance la musique. Et normalement, cette fois-ci, on va être bon.
2: Plus fort.

0: Bravo Stéphanie, merci beaucoup.
1: Futur Starac.
0: On parlait de la Starac Mania la semaine prochaine et voilà, et on passe à la Starac. Merci beaucoup Stéphanie pour ce petit moment.
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0: toujours en direct depuis l'espace Rosa Parks. Le ciel est grand bleu et il y a de plus en plus de monde qui vient rencontrer les associations et les partenaires présents. Et on a le plaisir d'accueillir Marie-Monique. Bonjour Marie-Monique.
1: Bonjour.
0: Alors on a cherché longuement des adhérents qui accepteraient de parler au micro.
2: Et tout le monde nous a conseillé Marie-Monique.
1: Oui.
2: Vous êtes la personne pour parler à notre micro.
1: Bah, paraît-il, oui.
0: Depuis combien de temps vous êtes adhérente à l'espace Rosa Parks?
1: Je crois que ça doit faire 20 ans.
0: Et comment vous avez connu l'espace Rosa Parks?
1: Parce que j'habitais pas loin. Et puis en plus j'avais une petite fille. Alors donc qui venait faire de la danse donc à Rosa Parks, et donc à ce moment-là c'était l'espace Quinière, et donc je suis restée, puis après j'étais à la ludothèque, et puis en fin de compte à la ludothèque j'y suis restée, j'y suis encore, je suis bénévole, voilà.
0: Vous nous avez dit tout à l'heure, c'est vous qui l'avez dit, hein, je prends pas la responsabilité, que vous faisiez partie des meubles.
1: Exactement. J'ai même fait un entretien avec le monsieur qui parlait de la Nouvelle République, qui faisait une photo à ce moment-là. On en a plus maintenant.
0: Ah oui.
1: Mais il m'a été interviewé comme ça, j'ai dit écoutez, il me dit ça, qu'est-ce que vous faites, enfin tout ça, exactement ce que vous me dites là, et en fin de compte sur le journal le lendemain il y avait donc ma photo qui m'avait pris. Et

0: il avait mis au-dessus, Monique va bientôt dormir à la ludothèque. J'en ai eu pour un an quand même. Hein.
1: De blagues. Et donc vous avez dit, quelle activité vous faites encore maintenant?
0: Que la ludothèque.
1: Ok.
0: Je suis restée à la ludothèque. Maintenant, parce que là, j'ai eu des petits problèmes de santé, enfin des gros problèmes même. Mais si je viens pas au centre, c'est pas possible ça. Je viens de plus en plus, et puis j'avais pourtant levé le pied, mais là, faut que je vienne.
1: Qu'est-ce que ça vous apporte?
0: Ah, tout. Le bien-être, moi je rentre dans le centre, je laisse mon sac et je suis une autre personne. Moi le centre, je peux pas m'en passer, hein, faut pas que... Oh, non.
1: C'est pas grave, vous pouvez, on est en direct mais vous pouvez couper votre téléphone.
0: Oh non, mais c'est Pascal Ludo. Non,
1: Pascal, enfin.
0: C'est pas possible.
1: Et donc, la ludothèque, vous participez ou même vous animez maintenant vous...
0: Ah bah j'anime, je fais tout. On est bénévole, qu'est-ce que vous voulez? Faut tout faire. Hein. Faut aider toujours. Hein. On est là pour aider, mais bon, quand on peut pas, on peut pas. Mais c'est pas... Mais moi, la ludo, c'est mon fief, là. Hein. Comme dit le journaliste... Je pourrais y dormir, j'y dormirais, quoi.
2: Et vous, ça vous est déjà arrivé de garder contact avec des enfants que vous avez justement accueillis sur les heures de ludothèque? Ou est-ce que vous les revoyez dans le quartier, ce genre de choses?
0: De temps en temps, mais c'est pas ce qu'on... Non, on n'est pas très... les enfants...
1: Oui, c'est pas forcément que des enfants.
0: Ouais. Oui, il n'y a pas que des enfants. Par contre, parce qu'il y a les jeux pour les adultes aussi. Alors, avec les adultes, là, c'est... Cet été, on est venu jouer au jardin quand ils étaient en vacances.
1: Et quel est votre jeu favori ou un...
0: Alors là, moi, j'en ai pas. Hein. Je joue à tout, mais sauf le Scrabble.
1: Et pourquoi pas le Scrabble?
0: Non, j'aime bien jouer au Scrabble.
2: C'est trouver des mots qui comptent triple.
0: Mais on vaut mieux jouer à des jeux. Nous, on compte pas toujours les points. On fait des fois nos règles. Puis moi, comme je suis bénévole, donc je suis obligé de. Enfin, je suis obligé. Non, mais quand bon, il y a rien à faire à la ludo. S'il y a pas de jeu à compter, s'il y a pas, parce que tout ça, faut que ça se fasse. Hein. Pisabou, elle est toute seule, alors faut quand même donner. J'en suis à la deuxième, moi. Alors deuxième chef. Elle aime pas quand je l'appelle comme ça, mais enfin, ça fait rien. Et voilà. Alors donc, je fais les jeux avec les adultes, quoi. Mmh. Et puis quand il faut les faire avec les enfants, bon, faut les faire avec les enfants. Mais avec les enfants, on n'a pas tellement de. Leur apprend le jeu. Puis à la plupart du temps, c'est vite fait, hein, chez eux. Hein. Nous, on est plus longue. Mmh. Hein. La mémoire, elle est un peu plus lente chez nous.
1: Et vous disiez tout à l'heure que vous vouliez un peu lever le pied à un moment.
0: Finalement... J'ai levé le pied parce qu'avant je m'occupais un petit peu de tout, quoi. Si quelqu'un avait besoin, bon, encore je peux le faire avec Sonia, je le fais aussi. Mais j'ai quand même levé. Non, parce que ça me fait trop après quand même.
1: Et qu'est-ce que ça représente pour vous, du coup, le mot maison de quartier et après?
0: Moi, c'est tout. Hein. Je vous dis, quand j'ai passé la porte, moi, si j'y vais pas, quand j'y vais pas, les week-ends, Non, mais j'ai qu'une envie, c'est de venir là, quoi. Mm. Voilà, c'est ma deuxième maison, hein, voilà. Mm.
1: Et qu'est-ce qui fait que cette maison, elle fonctionne et elle marche?
0: Parce que les gens sont aimables et puis moi je suis fâchée avec personne. Moi quand quelqu'un me plaît plus ou moins bien, voilà quoi. Je fais rien avec elle, hein, puis c'est tout. Moi, je la laisse. Si elle n'est pas contente parce qu'on joue comme ça ou que ça ne va pas, moi, maintenant, plus ça va, moins j'ai de la patience. Alors, je tourne le dos et je m'en vais.
1: Mathilde a posé la question à Stéphanie tout à l'heure. Est-ce que vous êtes une bonne ou une mauvaise perdante?
0: Stéphanie, oui. Ça, c'est sûr. Hein.
1: Alors, on ne sait pas quoi.
0: Ah non. Mais enfin, bon, on ne dit rien, hein, parce que c'est sympa. Et non, mais ça, on la connaît, alors donc, ça nous gêne même pas. Hein. Non, non. On fait avec, et puis c'est tout. Voilà.
2: Et donc, vous êtes une bonne perdante, c'est ça que vous essayez de nous dire.
0: Alors là, moi, je m'en fiche complètement, je perds. Il y a des fois, je suis même exprès. Moi, j'ai ma façon de jouer, il y a des fois. Alors, je joue pas, je veux pas embêter la voisine d'à côté ou un truc comme ça. Bon, ben, allez, hop, c'est pas grave.
1: Eh bien, merci beaucoup, Marie-Monique.
0: On aime bien les nouveaux jeux, surtout, mais de toute façon, on a Zabou qui nous amène des jeux tous les 3-4 matins qu'il faut. Alors, comme on a Steven, qui est comme bénévole aussi, alors donc, tous les deux, on essaye d'aider un petit peu à Zabou. Quoi. Alors, on apprend les jeux. Alors, il y a des fois, c'est pas toujours. Elle vient à notre aide.
1: Est-ce que vous pouvez rappeler les horaires d'ouverture de la ludothèque?
0: Alors, le mardi, de 14h à 16h, c'est pour les adultes. On fait une pause jusqu'à 4h30, parce qu'on a besoin.
1: Oui.
0: Après, c'est 4h30 jusqu'à 18h30.
1: OK.
0: Pour les enfants, tout public. Mmh. Il y a même des personnes qui peuvent venir, des grandes personnes. Le mercredi, ça commence à 15h, après la sieste des enfants, jusqu'à 18h. Et après, le jeudi, ça doit être de 16h à 18h30.
1: Donc les après-midi, mardi, oui. Mercredi, jeudi.
0: Moi, j'avais pris mon jour de congé le jeudi. Ah oui, parce que j'ai pris un jour de congé, moi. Mais là, non, ça y est, c'est plus.
1: Eh bien, merci beaucoup, Marie-Monique, de nous avoir présenté la ludothèque, en tout cas.
0: Bah oui, avec moi.
2: Et on peut dire à nos écouteurs que s'ils viennent le mardi, mercredi ou jeudi après-midi, ils sont sûrs de rencontrer Marie-Monique.
0: Oui, et puis même le jeudi maintenant.
1: Merci beaucoup.
0: Merci.
1: En tout cas.
0: Allez, merci bien.
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0: Et on reprend avec des représentants des associations qui sont de retour à notre plateau. On a le plaisir d'accueillir Sandra du dispositif Territoire Zéro Non-Recours et Thierry, médiateur à l'association Quartier de Proximité. Est-ce que chacun, vous pouvez décrire en deux, trois mots, voilà, vos associations, vos dispositifs?
1: Alors en fait, moi d'association, je travaille plutôt au CIAS, qui est le Centre Intercommunal d'Action Sociale. Voilà, donc notre domaine d'action, c'est vraiment l'accès aux droits. Et je pilote une expérimentation qui s'appelle Territoire Zéro Non-Recours depuis 3 ans maintenant et qui va se terminer vraiment voilà à la fin de l'année, en décembre 2026. Est-ce que vous voulez d'autres précisions
0: ou... On va voir au fil des quelques minutes qui nous sont consacrées.
2: Alors moi c'est Thierry, je fais partie de l'association Quartier Proximité, qui est une association de médiation sociale. Nous on a au sein de l'association deux services, un service qui est assez reconnu des habitants qui s'appelle le PIMS, où on accueille les habitants pour leur permettre justement l'accès aux droits et éventuellement les informer sur les différentes possibilités qu'ils ont pour résoudre leurs différentes problématiques. Et on a le service de la médiation sortante, qui est plus des personnes comme moi qui allons vers les habitants, que ce soit sur l'espace public, à leur domicile. On peut être appelé pour de la résolution de conflits dans les logements, à l'extérieur. On peut être appelé pour des incompréhensions entre les habitants ou entre les habitants et certaines institutions. Et on intervient pour leur permettre au mieux de trouver des solutions à leurs problématiques.
0: Avant de revenir sur justement donc le dispositif qui permet de faire appel à ces recours au niveau de la médiation, quel est le lien concret avec la population après tant d'années, puisque l'association existe depuis 1999? Voilà, c'est des gens, je suppose, que vous connaissez bien. Est-ce que aussi, voilà, maintenant les rapports sont différents lorsqu'on intervient en tant que médiateur ou pas forcément? Quelle posture on tient dans ce genre de situation?
2: Alors nous, ce qui est important, c'est qu'on reste neutre. Les gens nous reconnaissent comme un tiers impartial, indépendant. On doit en général prendre du temps pour que les gens nous reconnaissent. Là, notre directeur, Olivier, avait pris la décision, il y a quelques années maintenant, de nous CDIser pour nous permettre qu'il y ait plus de turnover qui était induit par les contrats adultes relais. Donc maintenant, effectivement, il y a des habitants qui commencent à nous reconnaître. Les habitants savent que pour eux, on est une ressource, en quelque sorte. S'ils ont des questions ou s'ils ont des interrogations, on n'a pas forcément les réponses, mais le fait qu'on soit au cœur du système associatif blésois et qu'on soit en relation avec différents partenaires nous permet au final de leur apporter la réponse qu'ils attendent et de leur permettre de trouver leur solution.
0: Par rapport donc à l'autre aspect de l'association, donc c'est le dispositif PIMS, vous l'expliquez, sur l'accès aux droits. Est-ce que vous auriez peut-être des chiffres concrets à nous communiquer sur quel est le taux de non-recours sur Blois ou même en France?
1: Alors moi je peux peut-être prendre le relais parce que c'est vraiment le domaine sur lequel on s'est appuyé pour après développer des actions. Au niveau national, par exemple, sur le non-recours aux prestations sociales, parce que c'est ça qu'on identifie le mieux aujourd'hui, il y a presque un peu plus de 30% des personnes qui pourraient prétendre à l'allocation du RSA et qui, pour plusieurs raisons, ne l'obtiennent pas ou ne l'ont pas ou ne la demandent pas. Pour l'ASPA, qui est l'ancien minimum vieillesse, qui est l'allocation de solidarité pour les personnes âgées, ça peut représenter jusqu'à 50% des personnes qui pourraient y prétendre. Alors, pas nécessairement dans la totalité de la prestation, mais qui, pour plein de raisons aussi, ne la demande pas. Et il y a eu un baromètre du non-recours qui a été établi en 2023. 2003 qu'on a mené sur le territoire blaisois et qui se rapprochait en termes de chiffres exactement au même taux de non-recours qu'au niveau national. Donc globalement, on peut estimer qu'il y a entre 30 et 50% des personnes qui pourraient prétendre à une prestation sociale qui ne la demandent pas aujourd'hui, et ça recouvre la prime d'activité, le RSA, le minimum vieillesse, voilà, l'allocation logement, la complémentaire santé solidaire aussi, voilà, qui est une des choses que nous on repère le mieux ici sur le territoire, des personnes qui ne demandent pas la complémentaire santé solidaire parce qu'elles ne connaissent pas ce dispositif.
0: Est-ce qu'on distingue vraiment deux catégories de personnes, entre les personnes qui ne sont pas du tout au courant qu'ils ont droit, enfin qu'ils ont accès à ces droits, et des personnes qui sont au courant mais qui ne font pas pour une raison autre?
1: Oui, il y a une grosse partie des habitants qui en fait ne demandent pas leur aide parce qu'ils n'en ont pas connaissance et qu'ils n'en ont pas l'information. Et certains peuvent nous dire, mais comment je peux savoir que j'ai droit à quelque chose alors que je ne sais même pas que ce quelque chose existe quelque part. Enfin voilà, ce qui est relativement logique. Voilà, donc ils ne demandent pas. Certains ne demandent pas aussi. Alors non pas parce qu'ils ne connaissent pas, mais parce qu'ils estiment que d'autres en ont plus besoin qu'eux et du coup n'osent pas finalement demander. Et puis j'ai oublié votre distinguer celles qui ne demandent pas de celles qui
0: ne sont pas du tout courant que ça existe ou ne le demandent pas pour une autre raison. Dans des enquêtes qui sont sorties, on pouvait lire que il y avait donc le manque d'information, le fait que c'est numérisé maintenant, donc il y a cette difficulté là, ou même faire face à de la discrimination.
1: Alors, sur le blaisois, nous, ce qu'on remarque beaucoup, ce qu'on observe, c'est, alors, pas nécessairement de la discrimination, mais beaucoup de difficultés dans les démarches administratives qui sont de plus en plus numérisées. Je pense que mon collègue pourra vous en parler autant que moi, parce que c'est vraiment une difficulté aujourd'hui, c'est d'aider les personnes dans les démarches où on leur demande d'être autonomes, alors que certaines ont quand même une difficulté pour accéder ne serait-ce qu'à la langue française, après à l'écrit. Et puis ce qui se passe sur un écran d'ordinateur, c'est pas la même chose que ce qu'on écrit sur un document papier administratif. Et puis tous les sites administratifs ont une façon différente de demander aux gens de le remplir, ce qui fait que même les gens qui pourraient avoir quelques repères finalement se retrouvent perdus, parce qu'il y en a un qui va demander le prénom avant, l'autre ça va être le nom, l'autre ça va être le numéro de sécurité sociale, etc. Et qu'il y a des gens qui, de guerre lasse, finalement, abandonnent leur démarche. Et ça, c'est une vraie difficulté aujourd'hui, effectivement.
0: Et justement, donc, pour les démarches, où est-ce que ça commence? Où est-ce que l'accompagnement se termine? Est-ce que c'est dès que, ils reçoivent, par exemple, le virement, le droit? Est-ce que ça continue même après, pour des vérifications, ce genre de choses?
2: Alors, pour ce qui nous concerne, à partir du moment où l'habitant il vient chez nous, alors on accueille de façon inconditionnelle n'importe qui, qu'on ait la solution ou pas, on va essayer de la trouver ensemble. On aura bien entendu, alors on n'a pas de suivi à proprement dit, mais tant que la personne nous sollicitera, on sera toujours là pour répondre à ses demandes et l'accompagner au mieux, jusqu'à ce qu'elle ait pu trouver une résolution à toutes ces difficultés. Alors j'allais rajouter, il y a aussi une autre catégorie, c'est les personnes qui sont en rupture totale avec les institutions et qui du coup ne demandent pas leurs droits parce que tout simplement elles se sont mises à la marge et là c'est assez compliqué de les ramener vers les institutions.
0: Est-ce que justement avoir aussi, puisque vous avez une permanence à l'espace Rosa Parks qui est du le jeudi de 9h à midi et de 14h à 17h. Est-ce que voilà aussi ça... Non. Ah oui, c'est vous, pardon, excuse-moi. Oui. Je reste sur le même dossier, etc. Mais du coup, est-ce que voilà aussi s'implanter au sein de l'espace Rosa Parks qui fait partie intégralement du quartier permet aux gens de passer par vous et peut-être après, plus tard, justement, d'avoir accès au quartier de proximité?
1: Oui, alors c'est, nous, l'expérimentation, c'était un véritable enjeu, c'était de sortir des murs du CIAS et aller vers la population. Donc on a vraiment multiplié des actions et des espaces où on peut rencontrer les gens de manière un peu différente que de manière institutionnelle, où il faut passer par un secrétariat pour demander un rendez-vous. Donc on a essayé de simplifier un maximum toutes ces démarches-là pour permettre un accès direct aux deux médiatrices d'accès aux droits qui interviennent sur Blois et particulièrement là sur le quartier. C'est d'ailleurs une médiatrice qui s'appelle Jennifer qui est là tous les jeudis et vraiment dans l'objectif finalement de faciliter pour les personnes de venir la rencontrer de manière très simple et très fluide, quel que soit pareil un petit peu de la même façon que le PIMS le fait sur les quartiers nord, etc. pour échanger. Ça passe souvent par comment ça va, etc. Et puis la personne, petit à petit, a dit « Ah oui, mais j'ai un petit problème avec, je sais pas, une prise de rendez-vous, j'ai pas bien compris le courrier que j'ai reçu, etc. » Et au fur et à mesure, Jennifer, finalement, accède à ces personnes-là et essaie de faciliter un maximum et de faire les relais nécessaires et les orientations nécessaires quand les personnes sont suffisamment autonomes pour faciliter l'accès à leurs droits et qu'elles se sentent légitimes, ces personnes, à demander des choses, soit à leurs bailleurs sociaux, soit à la CAF, soit à la CPM. Et elle joue un grand rôle où elle dédramatise et où elle explique beaucoup comment ça se passe, pourquoi il faut qu'on prenne rendez-vous à la CAF, à quoi ça sert, et des choses très concrètes qu'elle connaît, elle, parce qu'elle est sur le terrain tout le temps, elle va à la CAF, elle sait comment se passe l'accueil à la CAF, on a une connaissance aussi des partenaires vraiment très étendue, et l'objectif, c'est vraiment de rassurer les gens sur vous avez le droit de demander ça, on peut vous aider à le faire, et aller jusqu'à parfois les accompagner jusqu'au guichet qui est important, quoi.
3: Ce qui veut dire est-ce que vous avez dû suivre une formation concernant comment remplir chaque demande qui est différente, etc., auquel vous-même vous n'avez peut-être pas le droit, mais que vous devez connaître pour les personnes qui viennent vous voir, ou est-ce qu'après c'est vraiment un rôle de partenaire qui sont axés sur ce droit-là, cette institution qui s'en charge, comment ça se passe?
1: Un peu des deux. Nous, on a eu la chance, dans le cadre de l'expérimentation, d'avoir des liens spécifiques avec les organismes de protection sociale qui ont formé les deux médiatrices sur des dispositifs bien précis pour qu'elles soient à même d'apporter les bonnes réponses. Et puis, on a aussi, dans le cadre de cette expérimentation, réussi à avoir des liens privilégiés, entre guillemets, avec certains partenaires pour que dès qu'une problématique se présente, les personnes puissent, enfin les collègues médiatrices puissent avoir en direct des techniciens et aider à la résolution des problèmes des personnes qui sont des fois engluées dans leurs difficultés, quoi.
3: Pour terminer, donc vous expliquez que le dispositif allait prendre fin à la fin de l'année. Qu'est-ce à quoi ça va ressembler du coup pour l'année 2027 et la suite? Qu'est-ce qui va être mis en place? Et vous expliquez aussi que vous travaillez souvent ensemble. Voilà, comment est-ce que ça va continuer dans le futur?
1: Alors, le dispositif national s'arrête en décembre 2026. Après, nous, notre collectivité a prolongé nos contrats jusqu'à au moins juillet 2027 pour justement nous permettre de réfléchir à comment on peut transformer ce qui a été une expérimentation nationale pérenniser au niveau local, voilà, en créant les postes, enfin du coup en continuant à travailler. Donc nous, on espère vivement pouvoir continuer ce travail là qu'on trouve particulièrement intéressant et puis efficace, ce serait pas à dire ça, mais efficient, et que ce serait dommage de s'arrêter juste après 3 ans. Et puis, c'est après, si jamais ça devait ne pas exister, nous, tout notre enjeu, c'est de travailler le lien avec des partenaires comme le PIMS ou Quartier Proximité pour informer la population de ce qui existe le plus possible, quoi. Voilà.
2: Et nous, on continuera de toute façon, comme on l'a toujours fait, à être présent pour les habitants. C'est vraiment quelque chose qui nous tient à cœur. Comme le dit ma collègue, on sera là s'il y a besoin pour informer les habitants. Nous, on se tient régulièrement au courant. Alors, les formations, on en a eu. Déjà, la formation de base de médiateur. Et puis, on se tient au fur et à mesure de l'actualité, au fur et à mesure des changements. On essaye d'être au mieux informé pour pouvoir être efficient sur nos réponses aux habitants.
3: Est-ce qu'on peut juste rappeler pour terminer où est-ce que nos auditeurs peuvent retrouver les informations concernant le dispositif territoire zéro non-recours et quartier de proximité ? Est-ce qu'il y a peut-être des numéros, des sites internet, des adresses spécifiques aussi ?
2: Alors nous, on a une page Facebook qui fonctionne plutôt pas mal. Quartier proximité, et on tombe directement dessus. On a aussi la possibilité que les gens viennent chez nous directement. On les recevra, on leur offrira un café, même s'il n'y a pas de questions particulières, mais au moins qu'ils viennent prendre connaissance de l'association. Et donc c'est au 133 rue Michel Bégon à Blois.
1: Et pour ce qui nous concerne, du coup, je ne vais pas parler de partout où on est parce que ça serait beaucoup trop long. Mais en tout cas, pour faire un petit focus sur le quartier Quinière, il faut joindre Jennifer. Je peux donner le numéro de téléphone donc au 06 11 77 72 73, qui est donc médiatrice d'accès aux droits sur le quartier, qui est présente tous les jeudis au centre social Quinière. Et vous l'avez en direct et vous pouvez juste laisser un message et elle vous rappelle. Et si vous voulez avoir tous les lieux d'accueil de TZNR, il faut aller sur le site du CIAS du Blaisois.fr/TZNR et vous aurez tout l'emploi du temps des médiatrices.
3: Eh bien, je vous remercie d'avoir répondu à nos questions on vous retrouve donc jusqu'à 18h30 ici dans les jardins de l'espace Rosa Parks. On s'écoute une musique avant de recevoir notre dernière invitée. Merci.

0: Et nous sommes toujours en direct depuis l'espace Kinia Rosa Parks. Non, voilà, fallait que je la fasse à un moment donné.
1: Tu n'es pas la seule. Tu n'es pas la seule de te l'inviter, ils l'ont fait, mais on n'a rien dit.
0: Pendant les 2 heures, je me suis dit, attention. Mais voilà, depuis l'espace Rosa Parks, où nous accueillons déjà notre dernière invitée, puisqu'on arrive à la fin de ce plateau radio, on accueille en plateau Guillaume Laurencin de la PMI. Bonjour Guillaume.
2: Bonjour.
0: Merci d'avoir répondu favorablement à cette interview. Vous organisez avec la PMI des permanences les jeudis à l'espace Rosa Parks de 14h à 7h à 16h30. Est-ce que pour les auditeurs et auditrices qui ne connaîtraient pas l'acronyme PMI, vous pourriez représenter ce qu'elle est ?
2: Oui, bonjour, bien sûr. Je fais partie donc du service prévention santé PMI, et PMI c'est l'acronyme pour protection maternelle et infantile. Voilà, c'est une vieille institution qui a bientôt même 80 ans. Donc on a un service pluridisciplinaire, voilà, où j'ai des collègues assistants sociaux, assistants administratifs, éducateurs spécialisés, et puis conseillers en économie sociale et familiale, et puis une collègue, voilà, auxiliaire de puériculture également.
0: Donc la PMI, c'est un vrai service de proximité autour de la parentalité et de l'enfance. Vous vous occupez des enfants jusqu'à 6 ans, c'est bien ça, si je ne me trompe pas?
2: Alors la PMI, c'est souvent jusqu'à 6 ans en effet, mais notre service en fait, qui est issu d'une réorganisation qui date de janvier 2024, on peut intervenir pour des enfants qui peuvent avoir jusqu'à 18 ans. Donc c'est les familles avec des enfants de 0 à 18 ans.
0: D'accord, ok.
2: Et voilà, au niveau, en fait, notre service est basé en fait à la Maison départementale des solidarités à Blois, rue Bertrand du Guesclin. Près de, voilà, il y a un repère qui sont les Restos du Cœur. On est juste en face, on n'est pas très loin de la caisse d'allocation familiale et de la sécurité sociale également. Et l'intervention en fait en proximité au niveau de l'espace Rosa Parks, c'est le jeudi après-midi, une semaine sur deux, en dehors des vacances scolaires. Et effectivement, le but, c'est d'être le plus proche possible en fait des habitants du quartier Kinière, pour éviter qu'ils aient à se déplacer jusqu'à la MDS de Blois. C'est la MDS qui vient à eux.
0: Et à l'espace Rosa Parks, quels sont les personnels et les professions qui interviennent les jeudis après-midi?
2: Alors c'est moi qui interviens le jeudi après-midi, mais on a aussi j'ai une collègue assistante sociale de notre service qui peut être amenée à rencontrer des personnes ici même dans l'espace Rosa Parks, et puis aussi des collègues en fait du service d'accueil et d'orientation, d'évaluation et d'orientation, ce qu'on appelle le SAO, qui ont des permanences aussi au niveau de cet espace. Sachant que voilà, c'est le SAO, c'est le service qui accueille tout le public au niveau de la MDS, la Maison départementale des solidarités. Et leur rôle, voilà, c'est d'évaluer et de cerner en fait les besoins de n'importe quelle personne qui sollicite un besoin dans le domaine social, pour orienter vers les bons services. Parce que donc nous ne sommes pas le seul service de la MDS. Il y a également un service qui a une oriente dont le rôle c'est l'insertion, et puis un autre service dont le rôle c'est le retour vers l'emploi.
0: Quelles sont les envies, enfin qu'est-ce que viennent chercher les familles, les parents qui viennent vous voir?
2: Alors habituellement c'est beaucoup centré sur les petits enfants, les nourrissons, dont en fait ils peuvent venir, et puis on peut assurer en fait une évaluation de la croissance, le poids, la taille, le périmètre crânien, puis faire un point sur le développement psychomoteur de l'enfant, et puis répondre à toutes les questions que les parents peuvent avoir, notamment aussi au niveau de l'alimentation, du sommeil, des pleurs. On peut aborder les modes de garde, Et voilà, en fait, c'est, l'idée, c'est d'être, d'être en proximité et puis de répondre à des questions. J'ai un petit exemple concret, c'est qu'une maman qui avait accouché, son bébé avait été hospitalisé. Et puis, en fait, elle avait reçu une facture de l'hôpital et puis il y avait des incompréhensions. Et puis, voilà, moi, j'ai décroché mon téléphone, j'ai appelé, je savais qu'il n'y avait pas de souci au niveau couverture sociale pour cette famille. Un coup de téléphone et puis service facturation de l'hôpital. Ah bah oui, c'est bon, on facture sur l'autre parent et puis c'est réglé. Et voilà, donc une facture de plusieurs milliers d'euros d'une hospitalisation, voilà, c'était réglé en un coup de téléphone, parce que l'idée, voilà, c'est de travailler en réseau. Et on travaille beaucoup aussi avec les différents services de l'espace Rosa Parks.
0: Et comment les familles ont vent de votre existence et des permanences ici? Comment elles savent que, voilà, la PMI existe et qu'elles peuvent avoir des réponses en faisant appel à vous?
2: En fait, je suis infirmier puériculteur et qui exerce sur le secteur Quinière, et donc automatiquement, voilà, quand un enfant naît, il y a un avis de naissance. Enfin, les bébés en fait sont déclarés à la mairie, et puis automatiquement, on a un service, un système informatique où on sait qu'un enfant est né, et puis selon l'adresse en fait de la famille, et je les contacte pour leur proposer une visite à domicile ou de se rencontrer à l'espace Quinière Rosa Parks ou bien à la MDS. Et c'est souvent des familles que j'ai pu rencontrer à domicile à qui je leur propose, si vous voulez, venez à telle date, je leur propose un rendez-vous pour continuer le suivi. Donc les familles que je rencontre, c'est beaucoup de familles que j'ai déjà rencontrées au domicile.
0: Au quotidien. À la base, les PMI, elles ont été créées pour lutter contre la mortalité infantile en premier lieu. Ça a fait la une des journaux récemment, la hausse de la mortalité en France et notre mauvais classement. Est-ce que au quotidien, ça vous faites face à le manque de moyens, le manque de structure? Est-ce que ça se traduit dans votre quotidien d'infirmier puériculteur?
2: Là, comme ça, non. Mais effectivement, en fait, la mortalité infantile, c'est quelque chose, qui nous préoccupe énormément. Et puis, dans notre rôle, en fait, à domicile aussi, c'est la prévention de la mort inattendue du nourrisson. C'est de voir avec les parents si les recommandations pour le couchage en sécurité des nourrissons est bien en place. Et donc c'est le but, c'est d'attirer l'attention sur les parents sur le fait de bien coucher leur bébé systématiquement sur le dos. Même parce que parfois ils sont couchés sur le côté, mais c'est pas une position stable. Les bébés peuvent tourner sur le ventre, donc ça, c'est pas recommandé du tout. Et puis de pas utiliser de couverture, d'oreiller, de cale-tête, de cale-bébé, de tour de lit, tout ça pour éviter en fait qu'il y ait une asphyxie en fait du bébé, pour prévenir tout accident. Et après, donc dans notre rôle, en fait, il y a de conseils d'orientation, c'est de voir si avec les parents ils ont un médecin traitant qui vont pouvoir solliciter, ou bien je les oriente vers les pédiatres de Blois, et les parents qui habitent Blois et les alentours peuvent quand même solliciter, avoir recours sans trop de difficultés. Ils peuvent avoir rendez-vous, ça, j'ai pas d'inquiétude là-dessus, avec un pédiatre sur Blois, ou bien s'ils ont déjà un médecin de famille, ils peuvent souvent, ils s'adressent aussi à leur médecin de famille qui se sent de suivre leur nourrisson, leur enfant.
0: J'imagine que c'est des familles assez vulnérables qui viennent vous voir lors des permanences. Les permanences sont gratuites, mais après, est-ce que quand on leur propose un parcours de soins, est-ce que aussi dans le dispositif et dans les soignants qui sont proposés après pour être suivis, est-ce qu'il y a aussi cette notion de gratuité ou pas du tout ?
2: Alors, déjà, la PMI, le but, c'est d'être universel, d'être là pour n'importe quelle famille, que ce soit des familles en situation de précarité, quelle que soit la précarité, qu'elle soit financière, familiale, administrative, des choses comme ça. Mais on est là aussi pour les familles qui peuvent avoir de revenus confortables. Donc, nous sommes là pour tout le monde. Donc voilà, on ne ferme la porte à personne et on sera toujours à disposition de tout le monde. Et effectivement, c'est gratuit. Tout ce que je fais, voilà, je demande jamais d'argent. J'aime bien le dire aux familles parce que on a tous le sentiment qu'il y a beaucoup de choses qui sont payantes. Après, pour le suivi médical, ça dépend en fait si la personne y a une couverture sociale, s'ils ont une mutuelle ou une complémentaire santé solidaire. Après, il y a des pédiatres sur Blois en fait qui sont en secteur 1 et donc dont la consultation est entièrement prise en charge par la sécurité sociale et la complémentaire santé. Après, il y a des pédiatres qui sont en secteur 2 où il peut y avoir un dépassement. Et aussi, on a quand même deux médecins sur notre territoire de PMI qui assurent des consultations médicales de suivi des enfants. Donc là, c'est plus jusqu'à 2 ans. On parlait tout à l'heure, les enfants, c'est jusqu'à 6 ans. Mais nous, notre service, c'est 0-18 ans. Mais les consultations médicales de PMI, c'est plus jusqu'à 2 ans parce qu'il y a une obligation vaccinale jusqu'à 16-18 mois. Et puis, le certificat de santé du 24e mois qui est obligatoire. Donc les enfants sont suivis s'ils le souhaitent jusqu'à leurs 2 ans avec nos médecins de PMI. Voilà. Mais nous on fait que de la prévention. C'est-à-dire que si l'enfant est malade, on n'a pas de rendez-vous d'urgence et on n'a pas on n'a pas le droit, en fait, les médecins n'ont pas le droit de faire ce qu'on appelle du curatif, de faire des prescriptions pour des traitements. On fait de la prévention, ce qu'on appelle la prophylaxie, et puis notamment avec les vaccins, les conseils, l'alimentation, le développement, les activités. Mais c'est vrai que nos médecins sont très très très sollicités, donc on essaye de faire au mieux, d'orienter au mieux les familles en fonction de leur situation vers les professionnels les plus adaptés.
0: On parle souvent de l'importance des 1000 premiers jours. Est-ce que vous pourriez rappeler ce que c'est ?
2: Les 1000 premiers jours, c'est la période qui inclut en fait de la conception jusqu'aux 2 ans de l'enfant environ. Donc c'est tout un c'est par rapport à l'environnement, l'environnement écologique, l'environnement familial, le soutien, tout ça, tous les partenaires et les structures qui peuvent répondre en fait aux questions des parents parce que on est tous bien conscients que être parent c'est pas quelque chose de facile, c'est pas quelque chose d'inné et donc on peut toujours avoir besoin d'avoir des conseils, d'être éclairé sur des pratiques, des façons de faire et puis parfois les familles aiment bien aussi avoir un avis extérieur parce que peut-être dans leur famille ils entendent faut faire comme ci, faut faire comme ça mais ils disent si je demandais peut-être à un professionnel est-ce qu'on me dirait la même chose et donc c'est tout plein de professionnels qui sont à disposition des familles sur cette période cruciale qui sont les 1000 premiers jours pour le meilleur développement des enfants.
0: Eh ben, merci beaucoup à vous Guillaume d'avoir répondu à nos questions.
2: Je vous en prie, merci.
0: Et vous êtes là jusqu'à 18h30 ce soir?
2: Oui, on va voir en fonction de la présence des personnes et du programme surtout. Mais au moins jusqu'à 18h, il n'y a pas de problème.
0: Et les jeudis sinon à l'espace Rosa Parks.
2: Et par contre c'est sur rendez-vous et il ne faut pas hésiter à contacter notre service.
0: Et il y a toutes les infos sur tous les prospectus de l'espace Rosa Parks avec le numéro en question. Merci beaucoup.
2: Merci beaucoup.

0: sortir.
1: Et c'est la fin de ce plateau en direct de l'espace Rosa Parks. Et Sophie est de retour avec nous pour nous présenter la fin de la journée, puisqu'il n'est que 16 heures, mais tout ne fait que commencer.
2: Absolument. Là, on va entamer la deuxième partie de l'après-midi. Donc, on va, à l'occasion de la sortie de l'école Malala, leur faire la surprise d'un orgue de barbarie qui va donc permettre d'amener les familles et les enfants sur le lieu de la fête. Les élémentaires et les autres écoles sont bien entendu informés, on croise les doigts pour qu'ils viennent nous retrouver, on espère bien. Donc on aura le goûter avec des partenaires. Le service de prévention spécialisé nous a concocté des pop-corn. Et notre partenaire, les Jardins de Cocagne, puisqu'on a des paniers à tarif solidaire livrés chaque semaine. On a donc un partenariat de grande proximité avec Jardins de Cocagne. Nous préparera des jus originaux avec peut-être des légumes. Donc voilà un temps goûté pour ensuite repartir sur des animations sportives avec l'UFOLEP, adaptées aux enfants et aux familles. Et enfin, donc, on aura la visite des élus de la ville de Blois. Donc, Anaïs Saillot en charge des maisons de quartier et des centres sociaux. Madame Corinne Kibongui en charge de l'égalité des droits. Et Monsieur Aurin en charge de la police municipale. Donc, ils viendront nous saluer. Et on finira en beauté par un concert, un petit peu rock, Les Vilaines Choses. Mais ce n'est pas tout. Le Clou, c'est un petit apéro partagé, préparé par à la fois le service jeunesse pour la partie boisson et pour la partie grignotis par Yaka.
1: Super. Et le concert, Les Vilaines Choses, c'est un groupe de Blois.
2: Un groupe local, effectivement. Okay. On a notamment Sylvain Janiac qui intervient régulièrement pour des spectacles dans les écoles parce qu'il a plusieurs cordes à son arc. Donc il fait des spectacles pédagogiques. C'est vraiment un personnage connu du milieu scolaire et des enfants. Et il tourne régulièrement dans la région. Absolument.
1: Très bien. Et on va terminer là-dessus sur tout ce menu, ce beau menu à savourer. Merci beaucoup Sophie. En tout cas, c'était un plaisir pour nous d'animer ce petit plateau depuis ici, à côté de pas très loin de chez nous, la radio. Et on était ravis de partager ce moment avec vous et avec tous les partenaires. Donc, merci de l'invitation.
2: Merci à vous. Au revoir.
1: Et puis Mathilde, nous on se quitte aussi pour se retrouver au bureau lundi. Oui. Chers auditeurs et auditrices, on vous invite en tout cas peut-être ce week-end à vous rendre par exemple à Opopop à Orléans, où toutes les autres radios amies de la région centre seront présentes pour faire des plateaux depuis Opopop, depuis le festival, et découvrir la programmation. Et puis on se revoit certainement pour d'autres Hors les Murs durant l'automne, BD Boom, quoi d'autre, qu'est-ce que j'oublie? Il y en a un autre, mais je ne l'ai plus en tête.
3: Je ne l'ai pas non plus.
1: Et puis, il faut qu'on goûte.
3: C'est ça. Là, on a dépassé 16 heures, c'est compliqué pour
1: les
3: tout le monde.
1: Les neurones flambent. En tout cas, bref, Studio Zef est toujours présent sur Des Hors les Murs, comme aujourd'hui, pour vous faire vivre les événements du Loir-et-Cher. On se quitte, vous pouvez retrouver à 18h la Redeem Station qui fait sa rentrée aujourd'hui, l'émission de reggae emblématique de Studio Zef. Et puis, à bientôt. Bientôt sur les ondes. Salut Mathilde.
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12: Je suis le centre du monde. 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
0: C'était Sébastien qui slame au loup perché à Vendôme.

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0: Yes, merci Vancrew, auditrice, auditeur, vous êtes bien branchés sur la meilleure des fréquences de Loir-et-Cher, 91.10 à Blois, 91.7 du côté de Vendôme, sur la meilleure fréquence blésoise, je le rappelle. Studio Zef, l'émission c'est Redeem Station. Bonsoir à toutes et à tous. Greetings Massive and Crew. J'espère que tout va bien pour vous. C'est la rentrée pour Redeem Station. J'ai arrêté de compter. Ça se trouve, c'est la 15e saison, la 16e saison. Je ne sais même plus. En tout cas, moi-même, c'est Lecta Donio pour vous servir en good vibration, accompagné de près depuis long time par l'homme qu'on appelle Boui Boui. Boui Boui, comment ça va?
1: Salut tout le monde. Ben, ça va très très bien. Très heureux de se retrouver sur les ondes de Studio Zef pour une nouvelle saison. Et ouais, je te confirme, ça fait au moins la 15e minimum.
0: Carrément, et là du coup ça fait long time. J'espère que vous avez passé un bel été. Il a fait chaud, il a fait très chaud.
1: Oula,
0: hein?
1: Oui.
0: Bon, j'espère que vous avez profité, hein, que vous avez voyagé un petit peu, que vous avez pu profiter des beaux festivals qui ont pu qui ont eu lieu, parce qu'il y a quand même pas mal, il y a quand même eu pas mal d'annulations, hein, cette année. Faut dire ce qu'il y a.
2: On en a subi
1: énormément, énormément d'annulations.
0: Au mois de juillet, on aurait mérité au Dub Camp, à annuler malheureusement. Ah, on était tous un peu vexes, hein.
2: Un peu déçus,
0: ouais. Ah, méga déçus, surtout que bah aux alentours, les mêmes week-ends, d'autres ont été maintenus. D'autres ont été maintenus. Chambord a été annulé, mais surtout dans le coin, il y a quand même eu d'autres qui ont été maintenus. Hein, en l'occurrence, Terre de son, etc., etc. Right. En tout cas, j'espère que vous avez passé un bel été. Hein, ça. C'est sûr, parce qu'il a fait vraiment beau, vraiment chaud, même un peu trop chaud. L'homme qu'on appelle Jayan, qui nous a rejoint depuis deux saisons déjà, là.
2: Yes.
0: Hein,
2: ouais. Avec le youth de la saison.
0: Ah, c'est ça même. On big up l'homme qu'on appelle Gideon dans les studios.
2: Boom.
0: Et l'homme qu'on appelle Marius, qui devrait nous rejoindre d'ici peu. Hein, il arrive, Marius, voilà. Alors, avec mon Gaboubé, on s'occupe de la version française, francophone.
1: Exactement.
0: En français, fabriquée dans l'Hexagone, du reggae.
1: Voilà. Que ce soit des chanteurs, des groupes, des producteurs, des labels, tout ce que tu veux, des rhythm makers, voilà.
2: Tout ce qui est bleu, blanc, rouge.
1: Ouais, voilà, exactement, exactement.
0: Bleu, blanc, rouge teinté de red, gold and green, bien sûr, évidemment. Avec Jayan, Jayan lui nous présente un artiste chaque semaine.
2: Ouais, les fondations du reggae, des artistes connus et reconnus. Là, je déroge un petit peu à la règle aujourd'hui. Je vais vous faire vivre mon expérience de cet été. J'ai fait un petit festival Dub and Roots et je vais vous faire vivre en immersion avec moi.
1: Excellent.
2: Mon petit voyage.
1: Bah, voilà.
2: On va essayer de vous faire vivre ça.
1: Ça permettra de vivre pour tous ceux qui n'ont pas eu la chance de bouger ou qu'ont vu leur festival annulé, voilà,
2: ou qu'on travaillait.
0: Ouais, toi, t'as eu
1: une séance de rattrapage ou qu'on travaillait.
0: T'as eu la chance d'aller en festoche et t'as été loin.
2: Ouais, on a un petit peu voyagé. Ouais. Aller-retour, c'est 3000 km.
0: Oh là là. Bon, bah, tu nous parles de tout ça tout à l'heure. Bon, oui, toi, tu nous as sélectionné quoi?
1: Eh ben, écoute, à vous proposer, j'ai le dernier morceau de 20. On va s'écouter une vieillerie, un classique avec un artiste qui fête ses 40 ans de carrière cette année, en 2026, et qui va le célébrer bientôt en octobre à Paris, qui s'appelle Ras Daniel. Et puis, qu'est-ce que j'ai aussi? J'ai le morceau de Bigaranx avec Louisa, Attili et
0: Artix.
1: Artix, pardon, autant pour moi.
0: La petite nouveauté qui va bien.
1: Ouais, c'est ça. Une beauté de l'été, ouais. C'est sorti en juillet, il me semble.
0: Voilà, sans doute la bande-son de cet été de plein de
1: Massifs, ça, c'est morceau sûr. Qui rappelle le soleil et l'été, exactement.
0: Il y a ça, et moi-même, c'est Lecta Donio. Bah, tu sais quoi, on va s'écouter pas mal de nouveautés. Normal. Il y a toujours tout un tas de nouveautés toutes les semaines. Puis là, en l'occurrence, ça fait quand même quelques temps qu'on n'a pas fait d'émission. Je crois que c'était quoi? Mi-juin presque, hein.
1: Oh oui, mi-juin, ouais.
0: Entre les sorties Sound System, les organisations de Sound, les Taillazabeux en concert, etc., etc. D'ailleurs, les Taillazabeux, ils sont pas en concert d'ici peu, là?
1: Il me semble, hein, demain, hein.
0: Demain? Ouais. Ça se passe où, Boubou?
1: Eh ben, endroit, incroyable, ça se passe dans la cour du château royal de Blois, figure-toi.
0: Ouais. C'est incroyable, il peut y avoir beaucoup de monde parce qu'il me semble que tu peux mettre au moins 3000 personnes là-dedans, non?
1: Mais c'est la jauge, ouais, c'est ça.
0: Ah ouais.
1: Alors, est-ce qu'il y aura 3000 personnes? Je ne sais pas, mais c'est la jauge, ouais.
0: Alors, il n'y aura pas que les Taillazabeux, il y aura qui d'autre?
1: Oula, il y a plein de monde, monsieur. Il y aura Alain Souchon et ses fils, donc Ours. Et j'ai oublié le prénom de son.
2: Winnie.
1: Oh, les mecs. Non, il y aura les trois cafés gourmands, il y aura Mathis Poulain, voilà, il y aura plein d'artistes.
0: Ok, Mathis Poulain, c'est un artiste de la région.
1: Du cru, mon monsieur, okay. Bien sûr, de Blois, ouais.
0: D'accord, ok, je connais pas.
1: Blois et Chérien, du moins.
0: Ok, super, ouais, ouais, ouais. Super.
1: Super artiste d'ailleurs, que je vous invite à venir voir, qui joue à 19h30 et nous on joue à 19h, donc soyez pas en retard.
0: Yes, aïe, en tout cas, t'as capté Redeem Station, rien que pour toi et toi et toi. Grosse dédicace, Nord, Sud, Est, Ouest, tous les crews, toutes les équipes.

titre voilà posthume. Sorti posthume là, sorti il y a très peu, intitulé Coco Wata. On s'écoute ça tranquillement, yes, calmement, on est ensemble. Rhythm Station. Yes, I. Power dan payaka. Rhythm Station. Allez, c'est parti. Roots, rock, reggae. L'artiste est Naman avec Coco Wata. Listen this tune.

Nico Wata, le titre posthume. Hein. Ça fait déjà une bonne année qu'il nous a quitté. L'homme qu'on appelle Naman. Voilà, le morceau est bien, bien chambé. Ça vient juste de sortir. Tu peux retrouver ça sur toutes les plateformes, bien évidemment. Le prochain, il a bien un nom de français, mais il est jamaïcain. Le morceau s'appelle Lame My Head. L'artiste, c'est Romain Virgo. Écoute.

Lay my head, Romain Virgo. Il avait besoin de poser son cerveau, poser sa tête, de se reposer sur quelqu'un, Romain Virgo, le Lovers. Yes, et lui aussi, il a une belle voix. Il vient aussi de Jamaïque. Yes, a man called Christopher Ellis. The thing called My Sound. Hear this.

Roots Rock Reggae, Mashup, l'homme qu'on appelle Christopher Ellis. Yes, in a dancehall reggae style, tout frais, tout chaud, ça vient juste de sortir. Allez, première combinaison de la journée, de la soirée, Chaka Demus avec Isha Bell. Écoute, Perfidia.

0: Il y a ce genre de rythme qui leur va à la perfection. D'ailleurs, c'est le nom du morceau, Perfidia, Chacalemus, alongside Ishabel. Brand new tune.
1: Ça rigole pas, Ishabel.
0: Ah man, ça rigole pas, ça chante là. Hein.
1: Ah voilà,
0: allez, jusqu'au bout.

Allez, les prochains, ils viennent de Suisse. Ils vont par le nom de Famara avec City of Sun, brand new tune. Bien branché sur la meilleure des fréquences, 91.10, 91.7 du côté de Vendôme. Redeem Station au contrôle. Moi-même, c'est Lecta Donio, Boui Boui, Giant, Marius, écoute.

0: Yes, bien, bien chambé. Famara City of Saints, ça vient juste de sortir. Voilà, ils viennent de Suisse. On big up Boom Rush qui envoie toutes ses nouveautés depuis long time, avec qui j'aime bien travailler. Félix, il nous envoie ça à chaque fois d'Allemagne. Voilà, il promue ça correctement. Il y a toujours tout un tas de super tunes.
1: La com est bien faite.
0: Ah ouais, c'est bien, bien chambé. J'adore.
1: Ouais, c'est cool quand tu reçois, quand ça tourne dans le fil des boîtes mail, tu vois, tu te partages les nouvelles pépites, les nouveaux dossiers, les artistes prometteurs et les beaux projets. Ça fait toujours plaisir de recevoir ça dans les boîtes mail. Pour nous qui faisons des émissions hebdomadaires, c'est précieux, on va dire.
0: Carrément. On big up aussi Evidence qui peut nous envoyer la musique.
1: Ouais,
0: parfois on a aussi la musique.
1: Très actif.
0: Carrément. Ouais. Parfois on a la musique de Baco Records, etc., etc. Et bien sûr tous les petits labels, IWI, tout ça qui envoie la musique. Allez, on poursuit.
1: Musical Impact,
0: bien sûr. On poursuit avec Good Gentleman Dubs Club avec les Mongo's Hi-Fi. Si, brand new tune. Que des nouveautés.

Elle est trop chambée, good good, Gentleman's Dub Club en combinaison avec les Rhythm Maker Dub Producer, Mongo's Hi-Fi, et là, l'homme que tu pouvais entendre DJ, c'est Solo Bandone, bien bien chambé, ça vient juste de sortir, t'as vu, maintenant on fait du bon reggae all over the world, et tu sais quoi, on va aller du côté de New York, il me semble qu'il est basé là-bas, il s'appelle Johnny Go Figure, et il est en combinaison avec un groupe suisse, The 18th Parallels, bien bien chambé.

0: dit, c'est quoi, je dormais ça tranquillement.
1: J'allais te le proposer,
0: début,
1: ah, oui, oui. Quand même,
0: mais franchement, à chaque fois, leurs productions, elles sont chambées. Le 18e parallèle, en combinaison avec Johnny Go Figure, j'aime bien, ça sonne roots, ça sonne 70s, ça sonne 80s, en tout cas, ça sonne bien roots, reggae, music. On s'écoute ça calmement, nouveauté.

0: Johnny Go Figure. Ah, bien chambé.
1: Ouais. Ah, c'est lourd.
0: Ah, bien, bien, carrément lourd.
1: Lourd, lourd.
0: Allez, longtemps qu'on l'écoute aussi. Il s'appelle Maccabi. Cette fois-ci, il est en combinaison avec Paul Lupin. Le morceau s'appelle Be Who You Are.

Devil Stand Up Like Men, première fois sur les platines de Rhythm Station, il s'appelle Raz Shani. On est encore sur les nouveautés, ça vient juste de sortir. Allez, le temps file, on va augmenter un petit peu la cadence. On poursuit calmement. Allez, on est de retour en Jamaïque avec Terry Linen. Alongside Buzzy Signal, c'est

Just be good to me, Terry Linen, combinaison Buzzy Signal. Allez, on poursuit, on change un peu de style. L'artiste s'appelle Thierry, tout simplement. Le morceau, c'est Hard Time. On est toujours dans les nouveautés. Laisse l'artiste, c'est Thierry d'ailleurs. Big up, l'homme qu'on appelle Ras Crucho. Yes, on est ensemble.

0: Yes, we living in a serious time, hard time. L'artiste c'est Thierry, bien chambé, bien teinté de world music, d'afrobeats. Franchement, j'adore ce genre de musique. J'espère que t'as le temps de Shazam, hein. Je sais pas où t'es. Si t'es dans ta voiture, un peu plus compliqué parce qu'il faut pas que tu touches au téléphone, hein, sinon.
1: Faut pas déconner,
0: non, oui. Déconne pas. Par contre, tu peux mettre les basses à fond, ça c'est sûr et certain. Par contre, si t'es chez toi, si tu retiens ce que je dis et que t'as pas encore la technologie Shazam, prends des notes. Sinon, il y a un truc simple, ça s'appelle Shazam. Tu voles rien à personne et ça permet tranquillement de te rappeler la musique qu'on glisse. Allez, le prochain, il chante en français, il est pas français, il est francophone, il vient de Suisse, il aurait pu aussi se retrouver dans la rubrique du boui-boui. Il vient de sortir un album, l'album s'appelle J'irai, c'est l'album de Jonathan. Tu sais quoi, on va s'écouter un maximum de titres. On va essayer de s'en mettre au maximum. On va pas les jouer longtemps, mais je vais t'en mettre un maximum histoire de découvrir cet album ensemble. On commence direct. Le morceau s'appelle L1. L'artiste c'est Jonathan et c'est le numéro 1 de cet album. Écoute. Quand je dis le numéro 1, la piste numéro 1.
1: Bien sûr.
0: Jonathan, augmente le volume, vous pouvez.

Chanmé, il s'appelle Jonathan. T'as vu, ça fait quelques temps qu'on l'écoute dans Rhythm Station, qu'on le passe en Sound System. Il a des super morceaux. Je me rappelle dans featuring avec Daddy Mori. Il y a quelques tunes bien efficaces. Ça, c'est sûr et certain. J'aime bien sa touche bien moderne. Hein, et puis, et bien évidemment, le gars, il chante en français. Il est bien dans la culture. Il a les codes bien chanmé. L'album s'appelle J'irai. On s'écoute un autre extrait. Straight. Le morceau cette fois-ci s'appelle TGV, toujours Jonathan.

Et toujours en français, cette fois-ci le morceau c'est Mon Berger, toujours Jonathan. L'album s'appelle J'irai, il vient juste de sortir, brand new, nouveauté. Et à tous les Rastaman à l'écoute, Rastaman.

0: Bien là, cette fois-ci, c'est bien teinté de zouk.
1: Oh, c'est zouk, ouais. Hein.
0: Grosse dédicace à toutes les Antilles. Tu sais quoi, bah, le prochain, justement, il est en combinaison avec un Antillais qui est aussi d'origine camerounaise. Il s'appelle le Tiwani. On écoute le morceau, il s'appelle Ensemble. L'album, c'est J'irai. Il vient juste de sortir.

0: t'entends, il a pas un joujou, il a pas blagué, Jonathan, il est rempli de combinaisons son album.
1: Je danse avec le vent, c'est pas les alizés.
0: Un long pull-up, good one more time, t'as reconnu l'homme qu'on appelle Tyro. Le morceau s'appelle Alizé, Jonathan, le morceau, l'album c'est J'irai, Evidence Music. Bien chambé, allez, augmente le volume, boui boui.

0: Jonathan, combinaison Tyro. Ça vient juste de sortir. On n'aura bien évidemment pas le temps d'écouter tous les morceaux de l'album. Il y en a 12 et j'ai bien l'impression que les 12 c'est des tueries graves. En tout cas, c'est super bien produit. Ça fait super plaisir de l'entendre sur des bons sons comme ça, organiques. Et encore du monde après moi et encore du monde après cette sélection. Bouiboui, Jayan, l'homme qu'on appelle Marius qui devrait pas tarder à arriver dans les studios. Mais en attendant, je vais quand même te mettre une dernière combinaison que tu peux retrouver sur cet album. Il y en a une autre. Bien chambé, on se la écoutera la prochaine fois. Peut-être que ça sera Boubou qui la mettra. C'en est une avec Big Red, en l'occurrence, avec qui s'appelle Vandamme. Il y en a une qui est déjà sortie il y a quelques temps.
1: Je l'avais passé en fin de saison, mon petit gars.
0: Ouais.
1: On va voir si tu l'as écouté, mais elle est bien cool.
0: Ouais, si, carrément. Il y en a une autre combinaison avec un artiste qui s'appelle Just Blame. Voilà, il y a plein de morceaux. En avance, on pourrait s'écouter Echo, on pourrait s'écouter Everest, on pourrait s'écouter Le Phare, etc., etc. En tout cas, l'album, il est chambé, il s'appelle J'irai. Allez, je t'en mets un dernier en combinaison avec le Belge. Quel Belge, à ton avis? Quel Belge, Boubou?
1: Pas Vandamme, du coup.
0: Non, pas Vandamme.
1: Non, merde, tu me prends des problèmes.
0: Il y a un Belge maintenant qui est qu'on pourrait dire artiste vétéran. Toi-même,
1: oui, je le vois.
0: Original.
1: Un grand avec une voix assez rauque.
0: Original.
1: Human.
0: Ah, trop
1: ça
0: bien.
1: Y est, c'est revenu.
0: Allez, on s'écoute ça. Le morceau s'appelle À la gloire. Et ensuite, on s'écoute la sélection de Boui Boui, 100% reggae francophone. Non, de l'Hexagone. En tout cas, là, c'est bien en français. Il y en a un qui est suisse, l'autre qui est belge. Le morceau s'appelle À la gloire. Le morceau, c'est

0: bien chambé. L'artiste, c'est Jonathan. Son album, c'est J'irai. Là, c'était une combinaison avec Original Human. Human, en tout cas, voilà. Alors, j'adore, j'aime beaucoup comment il écrit. J'aime sa musique. En tout cas, tout cet album a l'air bien, bien chambé. C'est sûr et certain jusqu'à la fin de l'année. Je vais te rebalancer de temps en temps des petits tracks de cet album.
1: Moi aussi, je pense.
0: Ouais, bien chambé. Oui, toi aussi, j'espère, Boubou.
1: Également.
0: C'est bien produit, ça sonne bien organique. Ouais. Voilà, avec les influences qu'on lui connaît.
1: On est bien d'accord.
0: Jonathan. Mm-hmm. Franchement, bien, bien, bien surpris. Bien, bien chambé. Album que je conseille, J'irai. Hein,
2: très bien produit aussi.
0: Ah, super bien produit. Tu peux aller sur toutes les plateformes. Il y est, Spotify, Deezer, etc., etc., etc., etc. Right? Allez, on est ensemble, c'est la rentrée, c'est la reprise, ça fait plaisir. L'homme qu'on appelle Boubou, l'homme qu'on appelle Giant, l'homme qu'on appelle Gideon dans les studios. On est ensemble, moi-même, c'est l'Ectatonio. Yes, I, mon Boubou, qu'est-ce que tu nous as préparé?
1: Eh ben écoute, j'ai décidé de commencer cette nouvelle année, cette nouvelle saison plutôt, plus précisément, tout doucement, tout tranquillement, avec un projet qui est sorti la semaine dernière, tout simplement. C'est celui de Blondetto et de Prendi. Alors Blondetto et Prendi, c'est pas leur première collaboration, leur première date de 2022. Et là, ils reviennent avec un EP de 6 titres qui s'appelle Covers. Covers qui veut dire reprise en anglais,
0: oui,
1: voilà.
0: Oui.
1: Et c'est exactement ce projet-là. Alors, habituellement, on reprend dans l'univers reggae, on va dire qu'on reprend des morceaux soul, voilà, de plein d'univers différents. Mais là, ce sont des reprises de morceaux folk uniquement.
0: Et d'ailleurs, je passe une grosse dédicace à une émission que tu peux retrouver sur Studio Zaf qui s'appelle Discover.
1: Oui, c'est vrai.
0: Hein, tu vois,
1: oui, oui.
0: Basé sur les reprises,
1: sur les covers,
0: un bout d'original
1: les
0: et la cover. Et du coup, t'inquiète, cette année, on va essayer de mettre notre grain de sel, parce que c'est vrai, comme t'es en train de dire, oui, reggae music, en tout cas, même toute la première partie de la culture jamaïcaine, elle est vraiment basée sur les reprises de la musique soul, des standards américains, voilà,
1: dans
0: la musique soul.
1: Dans un premier temps, puis soul, ouais.
0: Voilà, c'est ça, donc voilà, on a de la matière pour cette émission.
1: Eh bien,
0: on pourrait même faire une émission toutes les semaines, Discover, presque.
1: On pourrait faire un battle avec Discover.
0: Voilà,
1: versus Rhythm Station.
0: On serait, je vais dire, là, ça serait chaud, chaud, chaud, chaud.
1: Alors donc, reprise de morceaux d'univers folk, avec des artistes par exemple comme Bob Dylan notamment, les The

0: d'hiver bien planant de Blondetto et de Prendi au chant. Voilà, pour ouvrir.
1: Ouais, j'adore.
0: Et débuter cette nouvelle saison, cette nouvelle chronique reggae français, reggae hexagonal. Tu l'as dit tout à l'heure. Non, non, pas que, mec. Parce que là, on file direct, direction la Martinique avec un artiste qui va fêter ses 40 ans de carrière. Il les fête en 2026, mais il organise un événement le 10 octobre à Paris. Ça se passera au centre Paris Anime. C'est dans le 9e arrondissement, exactement. Il sera accompagné par le backing band In and Out. Et on annonce du beau monde, hein, mec, hein, des artistes tels que King Daddy Yod, Pablo Master, Mathieu Ruben, entre autres. Et voilà, pour fêter 40 ans de carrière, c'est quand même pas rien.
1: Du parisien.
0: Du parisien. Mais la communauté antillaise, on va dire.
1: Hey, Pablo Master, c'est un Camerounais, détends-toi.
0: Je parlais de Mathieu Ruben. Je parlais de Mathieu Ruben, évidemment. Évidemment, je parlais de Mathieu Ruben. Et de Ras Daniel, en l'occurrence.
1: Oui.
0: Donc ça se passe le 10 octobre, si ça te botte d'y aller. Nous, on va s'écouter le titre qui s'appelle Semblé comme nous dans la moue. Et c'est parti, Ras Daniel.

On est avec Ras Daniel, on est en Martinique. Et bah tu sais quoi, 40 ans de carrière, évidemment, il en a fait des projets. Il y en a eu des projets, bien évidemment. Il y en a un qui est sorti notamment en 94, un autre en 98. Mais nous, on va aller encore plus loin que ça. On va aller en 1991 avec un titre qui s'appelle Éducation, en combinaison avec le Ragga Dub Force. Lyrisme conscient pour des gens conscients. Écoute ça, Ras Daniel.

0: Trop chambé, Boboué, trop chambé. Là, tu nous
1: as... Avec un beau message pour les Youss.
0: Ah, man, tu nous as sorti une perle.
1: Eh oui, une pépite de 91. Man, j'avais 6 ans, dis-toi.
0: T'avais ?
1: J'avais 6 ans à l'époque.
0: Oui.
1: Allez, tout à fait autre chose, un morceau que t'as peut-être entendu, Big Up Marius, qui arrive en direct, en live, dans les studios.
0: Il est là.
1: Un morceau que t'as peut-être entendu passer, il est sorti cet été en juillet. Il y a beaucoup de monde, attention. Hein. Il y a Artix, il y a Louisa, il y a Big Aranx, et il y a Pulche. N'importe quoi. Si, Pulche le Douce. Exactement. Le morceau s'appelle Elle et moi.
0: Je sais pas où il a trouvé son nom, celui-là, mais.
1: Pulche le Douce. Ouais, tu vois, Pulche. On pourrait le dire Pulche, mais à mon avis, c'est Pulche le Douce. Cas,
0: mais on se moque, mais le morceau est bien.
1: Non, le morceau est très très bien. Tu vas pouvoir le constater de par toi-même. C'est parti.

0: Yeah man, tu sais, j'en mets ça tranquillement au début parce que je sais que c'est la bande-son de pas mal de gens de cet été. Artix, Bigaranx, oui, Louisa évidemment. Et...
1: Pulce le douce.
0: Chamé le nom.
1: Il y a taquin à la première émission.
0: Chamé, allez, big tune.
2: Là, ils vont dire les grosses têtes.
1: Je te dirai quand ça sera à son tour de chanter.
0: Et toi avec ta grosse tête là. Yo, big up Marius dans les studios.
2: Bonsoir.

0: C'était Arctic en combinaison avec Louisa, Bigaranx et Pulce de Douce. Je sais que vous aimez bien quand je dis ça. Allez, un univers différent pour clôturer cette chronique. C'est le dernier morceau de 20. Il est sorti là, ces jours-ci, il y a une semaine à tout casser, même pas, il y a moins d'une semaine d'ailleurs. Il s'appelle Bad. Bad, c'est pas pour mauvais, c'est pour Build a Direction. Voilà. C'est okay. un acronyme.
1: Oh, chambé.
0: Voilà. B-A-D, bad. 20, écoute ça. On est dans un autre délire, mais tu vas voir, ça va être bien.

0: bien bien chambé ce titre de 20 Bad. Rappelle-nous l'acronyme, Bouy-Bouy, s'il te plaît.
1: Build a Direction.
0: Oh, bien chambé en tout cas, super sélection. On est ensemble en live, en direct, l'émission c'est Rhythm Station. Merci Bouy-Bouy pour la sélection.
1: Ben avec plaisir.
0: Francophone, l'artiste 20. J'aime bien rappeler que 20, on l'a fait venir au Saint-Lupin il y a quelques années. C'était trop chambé avec le Guiding Starman. Rappelle-toi de cette soirée, Wicked and Wild. Et ça fait plaisir de l'entendre comme ça sur du dancehall. En tout cas, il est à l'aise. Hein. On appelle ça un MC 4-4. Lui, il est vraiment 4-4.
1: Ah ouais.
0: Sur le dub, sur le dancehall, sur le reggae, sur le hip-hop, la trap music et tout. Le gars, il est opérationnel. Bienvenue, Marius. Ça fait plaisir. Long time hein, qu'on s'est pas retrouvés tous ensemble dans les studios.
2: Pas grave, là, tu vois la chronique que je vais jouer ce soir. Je l'avais déjà préparée pendant normalement la dernière émission de l'an dernier. Et la date que j'avais notée, c'était le 19 juin, mec. Hein. Et on l'avait pas fait. Si je l'ai, ça veut dire qu'on n'avait pas fait l'émission. Ouais,
1: on en parlait en début d'émission.
2: C'était le 12, je pense, la dernière émission.
1: Ah, tu vois, ça fait longtemps, du coup. Hein. Waouh,
0: bien chambé. Bon, les potos, on est ensemble. Il est exactement 19h39. On est en live en direct. L'émission, c'est Rhythm Station. La fréquence 91.10 du côté du Blaisois, 91.7 du côté du Vendômois. Studio Zef. Ce genre de dancehall qu'on aime. Bon, tu sais quoi, je vais te mettre un petit morceau de dancehall histoire de faire une petite transition sur la prochaine rubrique.
1: On fait des transitions maintenant, c'est nouveau ça.
0: On fait toujours des transitions, oui. À chaque morceau, il y a une transition. À chaque morceau, il y a une transition. Bon, Marius vient d'arriver. Mais on est avec l'homme qu'on appelle Giant qui va nous parler un petit peu de son voyage.
3: Mon parcours initiatique.
0: Son parcours, j'allais dire
3: chamanique.
0: Chamanique. Il m'en fait un beau chaman celui-là.
2: Il en a un sacré là.
0: Ah ouais, oui, on en a un sacré.
3: Allez, je vais dire, il y avait de la sauge qui brûlait.
0: Hein. Yes, en tout cas, il va nous parler un petit peu de son festoche. Hein. Lui, il a eu de la chance d'aller en festival. Nous, on aurait bien aimé aller en festival hein, cette année. Le Dub Camp, il y avait une belle programmation, des beaux systèmes, des beaux centres systèmes de programmer. Et puis, tout a été déprogrammé la veille. C'était quand même un truc de fou, quand même, cette histoire.
3: Oui.
0: C'était quand même un truc de fou. Hein. D'ailleurs, ils nous doivent pas mal de thunes. Hein. Right. Allez, 20, le morceau il est bien bien chambé. Bad, bad, bad, wicked and wild. Allez, on s'écoute ce petit morceau. Ensuite, l'homme qu'on appelle Giant nous parle de son petit voyage au Portugal.

0: Bless Fire. Le morceau c'est Atta, combinaison Tribal Kush. Oh non, lui il a trouvé son segment c'est le dancehall chata. Il est là, il lâche rien du tout. J'aimerais bien l'entendre sur du reggae ou sur un dancehall un petit peu plus boggle, tu vois, ou autre chose que son zouk là.
1: Pourquoi pas,
0: ça ferait du bien.
1: Mais je crois que c'est pas son segment.
0: Ah, ça l'a été, mais là je sais pas, en tout cas celui-là il le saigne. Allez, on s'écoute une trentaine de secondes, le Bless Fire, écoute.

0: Right, c'était Blaise Faya. Alors, mon gars Jayan, raconte-nous un petit peu ton voyage. Comment c'était? T'as été où exactement?
1: Bon, alors moi, je vais vous expliquer mon petit voyage que j'ai effectué cet été. Je voulais un festival assez familial, assez bon enfant, avec une bonne entente. Et en fait, on m'a conseillé le IMDub Festival. Donc, j'ai entendu dub. J'ai l'habitude du dub camp. Je me suis dit, oula, dub, je vais y aller avec mes enfants, vous êtes sûr? On m'a dit, tu vas voir, c'est très familial et c'est surtout très respect, très, très nature. Et du coup, bah, voilà mon expérience de cet été au IMDub Festival qui se situe à Rapula do Coa, à l'est du Portugal, pas loin de Guarda et de Sabugal, presque à la frontière espagnole. Franchement, c'est une pure dinguerie, quoi. Premièrement, le cadre est magnifique, c'est niché dans une vallée au cœur d'un domaine aquatique, une petite rivière, il y a une station thermale. Bon, c'était pas trop le style des gens qui allaient de B.
2: C'était pas venu pour ça.
1: Non, ils ont pas été à la station thermale, ils ont pas été se faire masser les pieds. C'est un tout petit village de 500 âmes l'hiver, et ils voient sa population largement augmenter l'été. Par contre, l'organisation communique jamais les chiffres. On ne sait pas, j'ai regardé sur les réseaux et tout, il n'y a pas de chiffres officiels. On ne sait pas combien on pouvait être et la jauge à combien elle est.
2: D'accord.
1: Je pense qu'il l'estime entre 3 et 5 000, donc on peut pas savoir. Par contre, c'est un festoche à taille humaine, intime, familiale. Ils privilégient, de ce qu'ils disent, mais pour moi c'est une réalité, ils privilégient la qualité et l'expérience à la surpopulation. Et c'est bien vrai. C'était à la période du 24 août au 30 août, 7 jours de sound system, roots et très roots culture en fait, vraiment basé sur la culture rasta, sur le haïtal, sur le bien-être,
2: d'accord,
1: sur le yoga, sur tout ça. Et les gens ils y sont détendus, ça a pas trop grand chose à voir avec les festivals dub qu'on a l'habitude de voir à Douvres ou à Nantes. C'est un peu plus détendu.
0: Alors du coup, pour situer un petit peu les gens, il n'y avait pas de scène avec des live bands, avec des musiciens en gros. C'était vraiment,
1: non,
0: c'était
1: non,
0: vraiment vais... des spots dancehall quoi.
1: Non, je vais les décliner. En fait, il y avait 3 sound systems. Le premier en fait, de toute façon déjà c'est une atmosphère très planante parce que t'es le long d'une rivière. Comme je vous dis, dans une base aquatique, donc il y a des sangles, il y a des hamacs sur l'eau, il y a des gens qui se baignent à tenir tout le temps.
3: De la sauge.
1: De la sauge. Et quand t'arrives au IM Festival, en fait, t'es surpris par l'altruisme, le respect de tous ces gens, en fait. Et les artistes sont avec les sélecteurs, tout ça, sont immergés avec toi. Voilà, tu vis avec eux, de toute façon, les carrés, il n'y a pas de catering, il n'y a pas
3: de
1: backstage, il n'y a pas de loge, non, ils ont leur camp à côté du tien et ils campent avec toi. Donc du coup, le Junior Dread, tu le croises tous les soirs, il mange avec toi ce que tu manges.
0: Il dort dans une deux secondes.
1: Ah, c'est ça, tout à fait. C'est à la bonne franquette, mais au Portugal.
2: Sympa.
1: Donc le cadre idyllique, longeant la rivière, c'est quand même pas mal. Et ça fait vraiment partie du truc, quoi. Après, au niveau des sound system, y a pas de scène. C'est que des toiles tendues. Voilà. Et de part et d'autre du site, y a d'énormes sound system. Voilà. Qui sont à flanc de rocher, entre les rochers et la rivière. Ça joue entre 8h du matin et 4h du mat. Et entre... C'est nuit noire. Tout le monde dort. Il n'y a pas de son de système sauvage.
0: Et après 8h, tu dors que 4h.
2: Oui, c'est ce que j'ai dit.
1: C'est ça, mais bon, c'est quand même pas mal. Enfin, au moins, tu dors parce qu'au dubcamp, tu dors pas.
0: C'est physique ton truc là.
1: Au dubcamp, tu dors pas.
2: C'est vrai qu'au dubcamp, tu dors pas.
1: Hein, c'est 4 jours non-stop.
0: Tu dors pas.
1: Là, c'est
0: après, ça dépend
1: jours.
0: Où t'es au dubcamp. Mais c'est vrai que si t'es vraiment en camping du dubcamp.
1: Tu te rappelles pas la zone zen.
0: Ouais, la zone zen. Ouais, mais tu sais, après, on y repensant, on n'était pas dans la bonne zone.
1: Non,
0: c'était pas ça la zone zen en fait. On s'était fait avoir.
1: Là, par contre, tu te fais réveiller par des prières Naya Bingi, par exemple. Prières Rasta.
2: C'est doux, c'est doux, ça va.
1: Au son des tambours. Et puis, bah, je vais commencer à vous parler des sound system. Il y a le Mindel Sound System qui s'occupait du spot le Roots Garden, qui était en fin. Tu suivais tout le camping et en fin de ce camping, tu avais le Roots Garden. Et ils ont tenu 7 jours non-stop leur sound system. Du matin 8h jusqu'au soir, donc eux ils jouaient pas jusqu'à 4h du matin, parce qu'après eux allaient sur la grosse scène sound system, mais voilà, ils tenaient leur sound system, ils avaient des petits coups de main. Et donc du début jusqu'à la fin du festoche, ils ont vraiment tenu leur participation comme il fallait, leur sound system comme il fallait. Ils avaient des petits artistes locaux, eux sont capverdiens, mais ils viennent de Porto. Leur sound system, c'était un 6 coupes qui marchait très très très très bien. Et il marchait du coup 8 heures non-stop, voire 10 heures non-stop. Il jouait strictly vinyle, ce qui est quand même à noter.
2: Ouais.
1: Il n'y avait pas de doublon. Ça jouait non-stop, mais sans doublon. Et du coup, c'est eux qui aussi s'occupaient des prières Naya Bingi du matin et du soir, avec un étal aussi Aital. Voilà. Qui faisait un petit peu partie de leur... Alors, c'était pas tout à fait le Mindel Sound System, mais ça faisait partie de leur famille. Voilà, ils avaient un étal...
2: Et du coup, les prières Naya Bingi, elles étaient organiques ou c'était amplifié avec le Sound System? Non.
1: Juste organique, tambour, voix. Voilà. Okay. Et ils étaient une quinzaine, en général.
2: Et H.I.M., c'est...
1: Ça veut dire...
2: Imperial.
1: Is Imperial.
2: Majesté. Ah, carrément. Là,
1: c'est vraiment, vraiment pour notre empereur Haile Selassie.
2: Ah, voilà. Okay.
1: Donc, très, très, très spirituel. Voilà.
2: Ok.
1: Donc, le Roots Garden, c'était placé juste à côté du camping. Donc, c'était quand même pas mal. T'allais d'un sound system à l'autre. Et bah, quand t'avais envie d'aller te coucher, t'avais quand même le son du sound system qui était juste à côté du tien. Voilà, ça jouait en homemade. C'était vraiment un très bel homemade. Et quelques intervenants, ils venaient donner leur coup de main dans ce marathon musical. Mais c'était vraiment que des gens portugais de leur entourage, on va dire.
2: Alors quand tu dis homemade, pour les auditeurs, les auditrices qui...
1: Son système fait par leurs petites mains.
2: C'est sa mère. Voilà. Donc du coup, c'était du gros scoop.
1: Ouais. Ouais, un gros mur de 6 coupes et d'autant de petits kickers, de petits tweets tout en haut.
2: Ça va, les sons ils se marchaient pas dessus, il y avait pas de...
1: Là du coup eux non, parce qu'ils étaient vraiment à l'extrême côté derrière le camping. Donc eux, non, ils se marchaient pas du tout dessus. Ce qui était même... Bah, en fait, t'as trois sound systems, trois scènes. Donc, t'avais ce premier qui était le Roots Garden. Après, il y avait le Dub Temple. Donc, ça, c'était la zone principale du festival, qui était entourée de verdure à la sortie du village des commerçants du festival, en fait. Et c'est là où tous les gros artistes se produisent et que les gros noms du sound system mondial, comme les Blackboard Jungle ou encore King Alpha, Prince Fatty, Mark Hillary Cole, Rod Taylor, Guiding Star Live Dub, mais c'est pas...
2: Comment ça?
1: Non, c'est pas les nôtres.
2: Attends, j'appelle.
1: Appelle Jacob.
2: Ah là, j'appelle Jacob. Non, il va se passer des trucs. Il y avait un sound system qui s'appelait
1: Guiding Star Live Dub.
2: Est-ce que c'était des Asiatiques?
1: Je ne sais pas, je ne peux pas te dire. C'est le seul jour où je n'étais pas. Je voudrais
2: dire qu'il y a trois quêtes. Non, là, attends,
1: ah, ça fait beaucoup. Hein.
2: Ça fait beaucoup.
1: Il faut qu'ils demandent des droits.
2: Ouais.
1: Et il y avait des artistes comme Junior Dredd. Et donc, bon, peut-être arrêter de parler. Hein.
2: Junior Dredd?
1: Ouais.
2: Et tu sais quoi?
1: Qui est... Vas-y.
2: Hey, j'ai un brand new tune de Junior Dredd là. Il est calé là même si.
1: Il faut le balancer.
2: On balance.
1: Parce qu'on va dire Junior Dredd du coup. Artiste brésilien qui peut très bien chanter en portugais, mais qui chante aussi très bien
2: en anglais
1: et en patois jamaïcain.
2: C'est ça.
1: Il a toasté de ouf. Il a été sur toutes les sound systems, lui par contre, il a été sur les trois et pff, franchement, il envoie.
2: Il a une voix qui peut rappeler un peu celle de la Marley Legacy, là, un peu de toute la famille,
1: ouais,
2: Marley,
1: un peu criard et tout. Ouais.
2: Il chante un peu comme. On s'écoute ça. C'est quoi? C'est brand new tune. C'est Junior Dredd and the Greatest Friend. On s'écoute ça ou quoi?
1: Tout à fait.
2: Allez, on s'écoute ça calmement en direct.

0: Moi je dis pas mal mon Selecta, cette brand new.
1: Ouais, tout frais, tout chaud, ça vient juste de sortir. Junior Dredd, il est bien chambé, il est passé.
0: C'est un vrai soundboy.
1: Il est passé les dernières à Tours. Il était même sur la guinguette de Saint-Avertin, la guinguette de Zitoun, de la Smala, en pick-up d'ailleurs. Bah, il est chambé.
0: Ouais, c'est un vrai toaster.
1: Ouais, il est chambé, ouais. Il a l'air bien cool.
0: Vous en voulez un petit peu encore, notre Junior Dredd?
2: Bien sûr.
1: Eh ben, vas-y. Bah, alors, moi, j'ai une petite question, parce que, bon, nous, ça fait déjà quand même quelques fois qu'on va au Dub Camp, et qu'on se retrouve dans les danses de Dub Camp, et généralement, en fin de soirée, il faut dire ce qu'il y a, ça bazoute, hein, quand même. Et c'est plutôt... tu vois, électro-dub des fois même, tu vois.
0: Non, c'est strictly roots.
1: Comment ça sonnait, par exemple, à 3h du matin? Comment ça sonnait
0: 3h du mat', ça kickait fort, hein. Il y avait de la basse de ouf. Hein.
1: Oui, mais c'était quoi le son? C'était du...
0: C'était roots. Très, très roots.
3: Il n'y avait pas d'électro. Il n'y a qu'en France qu'il y avait tuffers comme ça.
0: Le seul moment où ça a été électro, c'est le troisième son système qui était surtout basé de l'après-midi. Donc c'était le River Station, là où il y a eu le One Dem Sound System, qui est basé à Bordeaux d'ailleurs, que j'ai trouvé vraiment un son pur, un homemade encore, fait maison, qui a été en meeting contre des gars, le Revival Sound System, qui eux avaient deux stacks, lui il en avait un, et il les a mangés en deux.
1: Alors quand tu dis meeting, c'est-à-dire qu'ils jouaient leur set, chacun leur tour sur leur sono respectif.
0: Sur leur sono respectif, avec leurs amplis respectifs, et il n'y avait pas photo. Il y a eu du chanteur qui a toasté à ces moments-là. Je ne peux pas vous sortir les noms parce que c'était du local.
1: En portugais?
0: Du portugais, ou même des gars espagnols et tout qui venaient toaster. Je ne peux pas vous dire leur nom.
1: Bon, ça t'a emmené pour eux. Ça t'a emmené quoi?
0: Ah ouais, franchement, ouais, ça kickait fort. Le One Dem avait un très très bon. Et du coup, je vous mets le son de Junior Dredd. Et juste après, on reviendra sur le One Dem Sound System qui a fait jouer UT, une petite jeune de Tours. Et on reparlera d'elle après.
1: Yes.
0: C'est vraiment bad. Et là, c'est Junior Dredd sur le Wonderful Feeling du Gorgon Sound Remix.

0: est bien chambé. Junior Dread.
1: Il teste bien quand même. Ouais, moi j'adore ce qu'il fait. C'est dub et en même temps c'est route, c'est
0: un bon son de stepper en tout cas.
1: Ouais, c'est step.
0: Oui, ça t'ambiance hein.
1: Ouais, hein? ça te donne envie de skanker quoi. Donc voilà. Pour finir, il y a le River Station. Et sur le River Station, c'est l'après-midi où les meetings se font en fait. Et du coup, t'as des artistes qui viennent toaster. J'ai vu donc le fameux One Dem Sound System qui a fait un meeting avec le Revival Sound System. Et c'était de la pure basse. Ça grondait, ça kickait, ça faisait sursauter. Pour moi, c'était la meilleure de toute la semaine. Franchement, le One Dem a vraiment, pour moi, eu le meilleur son. Même si le Dub Temple, il y avait 3 stacks. Là, il n'y en avait que 1.
0: Une puissance, quoi.
1: Mais d'une puissance bien installée, bien. Vraiment très très bon.
0: Et un stack de combien de scoops ?
1: Il y avait 6 scoops.
0: Ah oui,
1: 6 scoops.
0: Allez, c'était un mur.
1: Alors que les 3, il y en avait 5. 5. Ouais.
0: Et ça marchait moins bien que les 6 en même temps.
1: Ben, j'ai trouvé que. En fait, tu pouvais mal. La régie était trop au milieu. Donc le 360 se faisait mal. Tu pouvais pas être vraiment au milieu de ces 3 stacks. Donc tu choisissais un des stacks. Mais le son était bon quand tu te mettais en face d'un. T'étais forcément bien. Voilà. Après, le son de Bordelais avec l'homme au chapeau, parce que ce monsieur a un chapeau avec une plume. Il a, pour moi, emporté et il a fait évoluer sur son sound system une petite artiste qu'il va falloir que je retrouve dans ma sélection. Que j'ai parlé tout à l'heure.
2: Ça s'appelle Youssi, c'est ça?
1: Ouais, c'est Youssi. Et elle est.
0: Elle est française?
1: Elle est française, elle est de la région centre. De mémoire, il me semble qu'elle est de Tours.
0: Ah, carrément.
1: Et elle joue beaucoup d'instruments. Elle joue de la clarinette, elle joue de la flûte traversière, elle joue de la trompette et de la cornemuse.
0: Oh, la cornemuse, j'ai jamais vu ça en sound system, en dub et tout, j'ai jamais vu ça.
1: Et ça a ambiancé, ça faisait un petit côté écossais, ça m'a rappelé le début de la musique de Alpha Blondy. Et franchement, elle a ambiancé tout le monde avec ça. Et en plus, c'est elle-même qui gère ses rythmes derrière.
0: Elle est jeune, hein, Yutena.
1: Ah oui.
2: Je pense qu'elle porte son nom.
1: Ouais.
2: À mon avis.
1: Toujours une petite casquette à l'envers.
2: Bah, après, quand elle va être plus vieille, elle va s'appeler comment ? Elle va changer de nom.
0: Oldie.
1: Yardi.
2: on n'est pas rigolo.
0: Ah, si, un peu.
1: Bon, est-ce que vous voulez écouter un son ? Pour moi, ça a été l'hymne de ce festival, parce que je le trouve vraiment très très bon. C'est Jungle Groove, de l'album Macadred de 2019. Donc il a quand même un petit peu de temps. Il est très connu, enfin, pour les connaisseurs de dub. Et donc voilà, Jungle Groove de UT.

0: Merci Giant pour la sélection. Chambé pour cette petite histoire. Ça donne envie d'aller au Portugal, d'aller kiffer. Ça dure combien de temps déjà?
1: 7 jours.
0: Ah, 7 jours quand même.
1: Ouais. Je n'ai fait que 5 jours, la rentrée des classes.
0: 7 jours,
1: une
0: physique,
1: obligation
0: quoi.
1: Pour moi. Ouais.
0: Ah ouais, physique le truc.
1: Ouais.
0: Grosse chaleur aussi.
1: Beaucoup de pluie. Okay. Le matin. Mais l'après-midi, bon, au moins ça lavait les gens. Parce que tu sais ce que c'est en festival. Hein.
0: Parce
1: qu'on peut se laver
0: fort.
1: Comme on peut. Comment?
0: Ils sentaient fort.
1: Ouais, la sauge du coup.
0: C'est, ah, bon,
1: c'est ça.
0: Bon, on va bien charmer, on big up Jojo. Hein.
1: Ouais, big up mon ami.
0: Ah, on big up Jojo du Portugal.
1: Je big up Virginie aussi. Mais bon. Elle n'était pas en festival.
0: Ok.
1: Non.
0: Merci Giant pour cette petite sélection, pour ce petit report sur le Him Dub Festival. Bah franchement, ouais, ça donne envie d'y aller. Hein. Franchement, ça avait l'air bien roots. Moi, j'aime bien ces festivals roots. Ça me rappelle un petit peu ce que j'avais pu faire au début des années 2000, en l'occurrence le Jamaican Sunrise, etc., etc. C'était bien cool, quoi. Tu vois, il y avait vraiment ce truc roots qui se perd un peu là. Le reggae sound ska là, à la fin, c'était un peu comme, tu vois.
1: Ceci n'est pas un sound system, c'est ça.
0: Voilà.
1: Ce que nous dit Joey Star, ah, c'est ça. C'est la jeunesse.
0: Super, Joey Star. C'était au. Onologo.
1: C'est Onologo, il s'est fait.
0: C'était un bon festoche aussi.
1: Oui, bien sûr.
0: Il était sympa, le Onologo. Franchement, c'était sympa. On va pas cracher dans la soupe. En tout cas, merci Giant.
1: De rien, les amis.
0: Pour cette sélection, pour toutes ces précisions autour de ce festival. Him Dub, ça fait combien d'années qu'il existe?
1: 4 ans.
0: 4 ans quand même.
1: Oui, 4 ans, c'était la 4e année.
0: Alors, je sais pas.
1: Et ça devient une petite institution au Portugal.
0: Et toi, t'en as entendu parler comment?
1: Je l'avais vu passer sur les réseaux l'année dernière quand je suivais le Dub Camp. Et de fil en aiguille, j'en ai parlé à notre ami Jojo, qui a de la famille au Portugal et qui est portugais. Et qui m'a dit, ça doit pas être très loin de chez moi. Et puis on s'est organisé ça, ma foi. Je pense qu'on va s'organiser encore plus l'année prochaine pour être encore plus à aller là-bas en reggae addict.
0: En même temps, c'est tout petit le Portugal.
1: Ouais, mais c'est loin.
0: C'est loin, c'est un peu allongé comme ça. J'avoue.
1: En tout cas, très beau pays et les gens sont très accueillants.
0: Yes, I.
1: Viva Portugal.
0: Merci, Giant, pour la sélection. Yes, bien chambé. On se retrouve la semaine prochaine. Tu nous prépares. Tu as déjà une petite idée?
1: Ouais, normalement, on repart sur de la fondation. En tout cas, c'est pas une fondation, mais en tout cas, c'est un icône du reggae. On va essayer de faire un petit truc sur Buju Banto.
0: Ah là, oui, oula, là.
1: Le Gargamel.
0: Là, il y a matière, hein.
1: Ouais,
0: matière.
1: Mais bon, j'avais pas assez de temps cette semaine.
0: Bon, même s'il y a une petite période où, il a pas sorti grand chose quand même.
2: En tout cas, il n'est pas sorti, lui.
1: Il n'est pas sorti.
2: Ah, il sortait quand même des sommets, hein.
1: Il arrivait quand même à produire.
0: Il est sorti quand même des sommets. Et puis, un des derniers avant qu'il aille faire ce petit séjour là-bas. Bon.
1: Avec ce petit séjour.
0: T'avais envie de l'arrêter quand même, quoi. Dans ta patale, la man. Allez, Buju Banton la semaine prochaine, bien chambé.
1: Yes.
0: Oh Marius. Bon, on a voyagé au Portugal avec Marius toutes les semaines. On voyage. Tu nous emmènes-nous, Marius?
3: On va aller encore plus au sud du Portugal, bien loin. Alors voilà, je précise, j'utilise l'alphabet parce que peut-être qu'il y en a qui connaissent pas. C'est une nouvelle saison.
0: Bien sûr.
3: Lettre A jusqu'à la lettre Z. Donc là, tu vas être un peu perdu parce que je vais reprendre là où j'en étais. Mais en fait, à chaque lettre, je change de pays. Dans ce pays, j'essaie de trouver de la musique reggae, cousine du reggae, dancehall, tout ça. Et puis on essaie de découvrir des artistes. Alors il y a des pays où des fois c'est chaud, des pays où des fois c'est plus tranquille, des pays où c'est plutôt reggae, des pays où c'est plutôt dancehall. Et là où je vous emmène, le Nigeria, c'est plutôt dancehall. Il y a pas mal d'artistes qui commencent à péter, la scène un peu de là-bas, elle commence à bien péter. En Afrique, d'une manière générale, le dancehall est en train de bien cartonner, en Ouganda notamment, au Soudan du Sud, au Nigeria, où est-ce qu'il y a aussi là, au Ghana, où ils sont vraiment chauds.
0: Ghana, Nigeria, c'est quand même les fiefs de l'afrobeat.
3: T'as des artistes, si on te le précise pas, tu crois que c'est des Jamaïcains, alors qu'en fait, non, il y en a, ils sont du Ghana, il y en a, ils sont de machin. Un de ceux que je vais vous jouer, Pato Ranking, je pense que ça parle à tous ceux qui écoutent un peu de dancehall. Pato Ranking, ils connaissent, tu vois, c'est Nigeria. Voilà, notamment. Et donc, t'imagines bien que vu qu'il y a une hype à fond, il y a plein d'autres artistes. Et là, on va commencer avec un artiste que je connaissais pas, qui s'appelle Timaya. Le morceau est très récent parce que j'ai oublié le Zimbabwe avec leur Zim Dancehall d'ailleurs tout à l'heure. Mais l'actualité elle est florissante là-bas, il y a tout le temps des artistes qui sortent des morceaux, ça va très très vite. Donc là, le morceau que je vais vous jouer, c'est un featuring L'autre artiste s'appelle Victor A.D. et le morceau est sorti en mai de cette année. Il s'appelle Only God. L'artiste c'est Timaya et l'invité c'est Victor A.D.

0: Et l'artiste c'est Timaya, il invite Victor Eddy. Victor Eddy, c'est celui qui a chanté en deuxième, mais celui qui fait le refrain, c'est Timaya. Très très bon artiste, alors qu'il va être plutôt afrobeat, hein. Là j'ai essayé d'aller chercher un morceau qui pouvait un peu plus se rapprocher de ce qu'on a l'habitude d'écouter ici, mais il fait des très très très très très bons morceaux d'afrobeat. Timaya, T-I-M-A-Y-A. Et Boubou, faut pas qu'on rate les bonnes habitudes, hein. Capitale, ah oui, du Nigeria, Boubou.
1: Lagos.
2: Lagos.
0: Allez,
2: joli,
0: très rapide. Allez, on poursuit, pareil, avec un artiste que je ne connaissais pas. Il s'appelle Rugger, je pense que ça se dit comme ça, R-U-G-E-R. Et vous allez voir, parce que tout à l'heure, nous, vous savez qu'on aime beaucoup les combinaisons dans cette émission. Tout à l'heure, je vous disais que le Nigeria, ça faisait partie des places fortes du dancehall. Bah ouais, parce que quand ils ont des invités, bah c'est des Jamaïcains, très souvent. Et là, c'est Cranium. Tu connais Cranium, artiste dancehall de la Jamaïque du moment, là. Le morceau s'appelle Doudou. Rugger Cranium de la Jamaïque. Sorti, pareil, alors un peu plus vieux, avril 2025. Morceau assez récent quand même.

L'artiste est Rugger, il invite Cranium de la Jamaïque, le morceau c'est des doudous. On poursuit, un 2026, sorti en janvier 2026, toujours le même artiste Rugger, et le morceau s'appelle Mohamed Ali. Écoute ça.

0: L'artiste est Rugger du Nigeria. Là, on est bien dancehall, tu vois, dans le moderne et tout.
1: Chamé, hein. Ouais, bien.
0: Morceau de.
1: Là, t'as envie de.
0: Morceau de cette année, là, tu vois. Là.
1: Toi, coller la petite, comme on dit.
0: Ouais, ça parle
2: je
0: de.
2: Savais, je savais que ça allait partir.
0: Ça parle de Mohamed Ali, donc c'est pas trop adapté non plus, tu vois, quand même. Bon, bref, un peu, tu peux danser et puis tu t'en fous, hein. Allez, tout à l'heure, j'évoquais un des grands artistes du dancehall du Nigeria, Pato Ranking. Eh ben, il fait pas que du dancehall. Et ce morceau-là, il est assez surprenant. C'est pas du tout dans ce qu'il a l'habitude de faire, mais c'est bien chambé. Et tout à l'heure, on parlait avec Jayan de sa chronique future. Il parlait de Buju Banton. Bah, écoute, le Pato Ranking, il a invité Buju Banton pour faire un morceau reggae qui s'appelle African Soldier. Ça, c'est pareil, c'est sorti cette année, sorti en mars 2026. Donc là, pour le coup, il s'éloigne un petit peu de ce qu'il a l'habitude de faire. Morceau reggae, African Soldier. C'est Pato Ranking du Nigeria qui invite Buju Banton de la Jamaïque.
1: Il y a carrément le clip et tout.
0: Ouais.
1: Bien chambé.
0: Ouais, c'est un morceau qui a fait plusieurs millions de vues, là. Ça marche.

0: pas Tom King, pas Tom King du Nigeria qui invite Buju Banton pour parler de l'Afrique. Morceau qui a bien pété quand même.
1: Ouais, c'était pas mal. Sorti cette année, non?
0: C'est sorti en mars.
1: Ouais, c'était chiant. J'ai vu le clip, je me rappelle de tout ça. Non, je me rappelle de toute la promo, en tout cas, autour de ce truc-là.
0: C'est bien ficelé. Ça fait pas mal de vues, ce truc-là. Allez, on continue. Là, c'est pas Toronto King tout seul. On va retrouver un petit peu plus le style, son style habituel. Le morceau est sorti en octobre 2025. Ça s'appelle No Jonesy. Écoute ça.

0: à l'heure, je vous ai joué un artiste qui s'appelle Rugger. Et ben là, Pato Ranking invite Rugger. C'est un morceau sorti très récemment, un tout petit peu avant l'été, à la fin du mois de mai, le 29 mai 2026 pour être précis. Ça s'appelle Check That. Et si tu veux aller checker le clip, attention. Fais-le tout seul.
1: Comment ça, attention?
0: Fais-le tout seul.
1: Ah bon?
2: Après, tu booty check.
0: Faut pas qu'il y ait les enfants dans la salle, ok, d'accord. Allez, ça s'appelle Check That. Sorti en mai 2026.

0: façon, le morceau, il raconte le clip, hein, ou l'inverse. Hein. C'est tout. Tire à le voir. L'artiste, c'est pas ton ranking, on s'appelle Check That. Sorti en mai de cette année. Et l'artiste invité, c'est Rugger, que j'ai joué juste avant. C'est lui, là. Ça, c'est Rugger.
1: Battle Ranking.
2: Merci, Marius.
0: Voilà, ça fait quand même du très, très, très, très, très bon dancehall maintenant en Afrique. Hein. C'est fini le bricolage. Hein. Ils ont arrêté ça. Hein.
2: Bah, c'est clair. Et puis au Nigeria, ça blague pas au hein, niveau musical. Hein.
0: Oui, et puis il y a des ronds dans ce pays. Donc il y a des studios, il y a un public, il y a quelque chose.
2: Ça ne blague pas là-bas. Au niveau musical, au Nigérien, ça ne blague pas. C'est un peu comme pas mal de pays en Afrique, mais en tout cas comme le Congo, comme le Ghana, tout ça. Tu vois, le Nigérien, le Ghana, tout ça, c'était ce qu'on appelle c'était les précurseurs du high life, tu vois, de l'afrobeat, tout ça. Voilà, bon, ils font de la zik, ils savent faire la zik.
0: Oh, et puis ils font ça de manière.
3: Mais quelle nationalité fait là?
2: Lagos, Nigeria.
3: Ok.
2: On est en plein dedans.
3: Ouais, c'est ça. C'est ça.
2: Voilà. Carrément.
0: T'es là.
2: En tout cas, voilà. Pas joujou, pas dodo. Et ils sont nombreux, hein.
0: Oui, c'est ça. C'est le pays le plus peuplé d'Afrique,
2: je crois. Ah oui, je pense qu'ils savent même pas combien ils sont, hein, chez eux. Ça, c'est sûr et certain. Bon, ouais.
3: Et tu l'as fait, Marius, la capitale du Nigeria?
4: Oui, ouais, c'est Damien qui a gagné. On l'a fait tout à l'heure.
0: C'est Damien qui a gagné.
2: Ouais, Lagos. Il y a plusieurs Lagos hein, dans le monde, hein. Il y a plusieurs villes qui s'appellent Lagos. Hein. C'est pas la seule, elle n'est pas au Nigeria. D'ailleurs, ça doit être un nom de portugais, ça, Lagos, non?
0: Ouais, ça y ressemble. Hein,
2: hein
0: right. Ça veut dire un lac, ça veut dire des lacs même. Voilà. Lagos, c'est un lac.
2: Okay, Lagos, lac. On apprend trop de choses dans les diverses
0: c'est incroyable.
3: Trop de culture.
2: Incroyable. Merci, Marius, pour ce petit voyage. Merci, Jayan aussi, pour le voyage. Merci, Boui Boui, pour la sélection. Reggae français, reggae de l'Hexagone, etc. Gédéon dans les studios. Moi-même, c'est Lecta Tonio. J'espère que vous avez passé un bon moment. Je rappelle, l'émission, c'est Redeem Station tous les vendredis à partir de 18h. À peu près.
3: À peu près.
2: À peu près. Mais généralement, à partir de 18h.
3: Heure de Lagos.
2: Heure de Lagos. Jusqu'à 20h. À peu près.
0: Et quelques.
2: À peu près. 20h et quelques. En tout cas, j'espère que vous avez passé un bon moment. On était remplis de nouveautés, comme d'habitude. La semaine prochaine, on revient avec plein de nouveautés, comme d'habitude. Ça, c'est sûr et certain. C'était Redeem Station. Rien que pour toi et toi. N'oublie pas. Reste bien branché. Sur la meilleure fréquence du Loir-et-Cher, Studio Zef, il y a plein de programmes. Il n'y a pas que Redeem Station, il y en a plein d'autres. Et à partir de 9h d'ailleurs, c'est la Roxette List, la Roxette Family qui prend le contrôle. Et c'est toujours bien, bien charmé. On big up parce que t'inquiète qu'eux aussi, ils font bien bouger le blésoir avec leur blues, avec leur rock and roll, avec leur musique. D'ailleurs, il y avait ils ont réalisé un festival il n'y a pas très, très longtemps.
0: Ouais, ils ont été gâtés par le temps.
2: Mais bon, voilà, en tout cas, humainement, ça s'est bien passé. Les gens sur place étaient super contents. En tout cas, c'est ce que j'ai compris. On big up Christophe et toute l'équipe. On se retrouve la semaine prochaine à partir de 18h en live et en direct. C'était la première de la saison. Saison numéro je sais pas combien.
4: Ouais, on va dire 15.
2: Hein, c'est ça. Numéro 15, ça fait plaisir. Moi-même, c'est Lecta Donio, l'homme qu'on appelle Boubou, Jayan et Marius. On est ensemble. Allez, et tu sais quoi, on va se quitter avec une dernière nouveauté quand même. On va rester en Afrique avec Tikenja et un artiste qui s'appelle Carlinos.
4: Si tu le dis.
2: Ouais, c'est sûr et certain, c'est sûr et certain. Et c'est tout nouveau, ça vient juste de sortir. Allez, ciao ciao les potos, à la semaine prochaine. Brand new tune. C'était Redeem Station, rien que pour toi et toi. Augmente le volume, mon boué.
3: Yes.
2: Ciao ciao.

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0: C'est la Rock Setlist qui revient sur les ondes de ZEF pour un nouvel épisode. 91.10 à Blois, 91.7 à Vendôme et en podcast sur l'onglet Rock Setlist sur studiozef.fr, évidemment. Aujourd'hui, ça va être une très belle rencontre avec Nicole Loren, la chanteuse organiste de The Darts, que nous aurons le plaisir de recevoir le 14 novembre à la Maison Bégon. Elle nous a accordé une interview et nous avons eu la chance d'avoir deux traductrices pour l'occasion, Roselyne et Cécilia. On les remercie aussi de leur participation à cette émission. Didier est là aujourd'hui avec nous. Salut Didier.
1: Salut.
0: Et Bébert est absent aujourd'hui. Avant d'attaquer dans le vif du sujet avec Lorraine Nicole, nous allons assurer nos chroniques respectives. Pour ma part, le nouveau morceau, c'est un groupe qu'on a reçu il n'y a pas tellement longtemps, il y a un an et demi, qui s'appelle The Blue Butter Pot. Ils viennent de sortir leur album qui s'appelle With Your Guts. Bon, on avait dit qu'on ne ferait plus d'hommage parce qu'il y avait trop de personnes qui mouraient en ce moment, mais pour l'occasion, on ne peut pas faire autrement que de saluer la mémoire de Olivier Courant, dit Fof, qui les avait accompagnés ce jour-là. On a appris avec beaucoup de tristesse sa disparition.
1: C'était un mec très sympa.
0: Donc, je vous propose de découvrir ce morceau des Blue Butter Pot qui s'appelle She Never Stopped Worrying Me.
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0: Et bien maintenant, c'est à toi, Didier, ta petite chronique de la réédition. Tu as choisi Bruce Springsteen.
1: Eh oui, le boss.
0: Qui est dans l'actualité en ce moment avec son film.
1: Et donc, j'ai choisi la réédition de l'album Nebraska 82, qui est sorti le 17 octobre dernier. C'est une nouvelle remasterisation de l'album de 1982, mais qui inclut également des sessions électriques qui ont été enregistrées avec le E Street Band. Finalement, Bruce Springsteen, à l'époque, a fait le choix d'écarter toutes ces sessions électriques. Donc voilà, c'est pourquoi on a écouté Johnny 99, version électrique.
0: Et ben maintenant, on enchaîne directement avec la chronique de Bébert. Mais comme Bébert n'est pas là, mais il a choisi Tila Gang, qui a connu son heure de gloire dans les années 70, un pub rock.
1: Mais il fait toujours des bons choix, Bébert.
0: Bien sûr. Et là, le morceau, c'est Hurricane, et c'est extrait de l'album Yachtless.

0: c'était Tyler Gang. Et bien donc, comme on vous disait, pendant toute l'émission, on va avoir le plaisir de discuter avec Nicole Lorraine. Et une nouvelle fois, on remercie Roselyne Santiago et Cécilia Roux qui m'ont largement épaulé en matière de traduction, parce que comme tout le monde sait...
1: J'aurais pu le faire, moi.
0: Non, t'es aussi nul que moi, laisse tomber. Et donc, on part aux États-Unis pour rencontrer les Darts. Et Nicole, tu as une vie totalement incroyable. Après avoir fréquenté quotidiennement les tribunaux en tant que juge, te voilà désormais grande prêtresse du Rock Garage. Et est-ce que tu peux m'expliquer comment on fait pour suivre cette trajectoire complètement inhabituelle?
2: Actually was doing music as a career all throughout my other career at the same time, simultaneously. I was a lawyer and a judge, but the whole time I was playing in bands, I was writing music, I was studying music, I was playing jazz for a while. So it never stopped. I was always doing both.
3: Donc en fait, Nicole explique qu'elle a toujours fait de la musique en fait. Enfin, elle a écrit aussi, elle étudiait la musique, elle a joué dans plusieurs groupes, elle a aussi fait du jazz et tout ça c'était simultanément en même temps que sa carrière de juge.
0: Et désormais tu ne regrettes pas de ne plus aller quotidiennement au tribunal pour être au service des lois et de la justice?
2: Regrets? Some, yes, yes. I mean, I think I went into that career mostly because of at the urging of my parents when I was younger. And it was a tough mental struggle every day to do that work when my heart was in the music. But at the same time, I also felt like I was doing good work for the world. I think, I hope that I changed some lives for the better. I hope I helped some people out of the struggles they were having. And so I gave it every bit of focus I could possibly give it. But when I wasn't doing that work, I was 1,000% involved in the music. And now that I can focus entirely on the music, I truly feel like I am where I should be.
4: Ok, et donc Nicole dit qu'elle regrette un petit peu ce métier de juge, mais qu'en fait elle l'a fait par pression de ses parents qui souhaitaient qu'elle fasse ce métier, que c'était quand même un métier très difficile psychologiquement et que voilà, son cœur a toujours été tourné vers la musique. Cependant, elle est contente d'avoir pu aider le monde, des gens qui vivaient des choses difficiles. Cependant, depuis qu'elle fait de la musique, elle sait qu'elle est à 100% là où elle doit être.
0: Ok, donc là tu disais tout à l'heure que tu avais toujours eu une connexion avec la musique, tu as toujours joué de la musique avec différents styles d'ailleurs, mais il me semble que dans ta jeunesse tu étais une pianiste classique et je voulais savoir à quel moment la fantaisie du rock'n'roll avait pris possession de ton esprit.
2: My discovery of rock and roll was very late in life. Even though I enjoyed a little bit of rock and roll on the radio when I was a child, I was very very focused on classical music. And then when I was in law school, I didn't have as much time to study the many hours it takes for classical. So I did a little bit of jazz instead while I was in law school. And then when I became a lawyer, I had even less time. So then I started doing a little bit of rock and roll in a cover band with other lawyers, actually. And just had a little fun with that. And then I was asked to play in a very good, to start a really good rock and roll band called the Love Me Nots. And the Love Me Nots really took off, especially in Europe.

0: avec des groupes de reprise, avec d'autres amis qui étaient dans la justice aussi. Elle a trouvé ça très sympa et après on lui a demandé d'intégrer le groupe Les Love Me Nots. Et ça a vraiment bien démarré en Europe et puis ben, de là, c'est voilà, l'amour du rock'n'roll, et c'était le décollage.
1: Alors justement, tu nous parles de Love Me Nots. Bah, c'était ton précédent groupe qui était déjà dans un style garage. À cette époque, entre 2006 et 2015, il y avait deux filles et deux gars qui composaient le line-up. Et donc, depuis 2016, avec les darts, c'est devenu 100% féminin. Est-ce qu'il y a une raison pour laquelle les mecs ont disparu de ton groupe?
2: Well, yes, I was married to the guitar player for the Love Me Nots, and when that relationship dissolved, the band also dissolved, and the bass player and I, the other girl in that band, and I had always dreamed of having an all-girl band, and I think I was having such a hard time with that relationship as the band was falling apart, that I really just wanted to get away, anything reminding me of that experience, and to start over again with an all-girl band, just to see if it was different, to see if the emotions were different or if the treatment was different or how it would play. But I also really loved the sound of the girl groups, the 60s girl groups, the Trash Women, bands that had that girl gang vocal sound. And I really wanted to explore that. And I think it was a good move. I've never had any regrets about it. It has been a great experience.
3: Donc, Nicole dit oui, c'était vraiment volontaire de passer à un groupe 100% féminin. Elle était mariée, en fait, au guitariste de Love Me Nots. Et quand elle s'est séparée, elle et la bassiste, en fait, rêvaient déjà d'un groupe entièrement féminin. Et donc, elle dit que c'était des émotions différentes, qu'elle aimait déjà beaucoup les sons des groupes féminins des années 60 et qu'elle ne regrette pas, que c'était vraiment une bonne avancée pour elle.
1: Et alors, on sait que The Darts, c'est dans la catégorie des rock garage, mais est-ce que tu aimerais définir ta musique d'une façon plus précise?
2: It's very hard for me to categorize music because there are so many influences. You know, I also have another project called Black Violet, you know, has completely different influences also. But to me, I could take a Black Violet song and make it a dart song, or I could make it a dart song and make it a Black Violet song. It's very fluid in the way music works in my mind. I think all of the music that I'm writing in this, at this time in my life, has a basis in blues, and that's where it comes from. So if you're talking about a garage riff or a punk riff or even these sort of spy jazz riffs that I'm playing in Black Violet, they really all come from blues basis. I don't know how to define it, but there is some sort of spooky spy garage rock something going on in everything that I write these days. Yeah.
0: Ok, donc pour Nicole, c'est un peu dur de catégoriser son style de musique. Elle parle aussi d'un autre projet qu'elle a avec le groupe les Black Violet, et elle dit que c'est assez fluide en fait entre ce qu'elle peut faire d'un groupe à l'autre, mais que par contre, ce qui est en commun, c'est que tout ça, c'est basé sur du blues à la base. C'est ça la principale composante en fait.
1: Merci Nicole. Maintenant, je vous propose de découvrir la facette musicale de son groupe The Darts avec le titre Are You Down et cet extrait de son avant-dernier album Boomerang qui est sorti l'année dernière en 2024.

0: Évidemment, on a demandé à Nicole Lorraine de participer à la programmation de cette émission en lui demandant de choisir des groupes qui avaient une importance pour elle et son groupe. Le premier choix qu'elle a fait, c'est The Trash Woman avec le morceau Battery que nous venons d'écouter. Et c'est un morceau qui date de 1994. Je vous propose de repartir aux États-Unis avec Nicole Lorraine. Ok, avec The Darts, on peut dire que c'est ton groupe et tu es la leader de ce rock band. Est-ce que maintenant tu te considères aussi en pleine possession de tous les leviers indispensables pour exprimer ta personnalité musicale ?
1: Oh yes, I'm having a great time with my current lineup in The Darts. I've been doing most of the songwriting by myself now for a few years. My new bassist, Lindsay, has given me some song ideas and actually helped me write the new single that is going to be coming out on our next record. But yes, I feel for the first time in my life completely free in both of my bands to just completely write what I feel, and it's a great feeling. I'm writing all the time. I have always written all the time, but now there is a certain freedom in both bands where I can just write what I feel.
2: Elle dit que oui, elle passe des moments super avec les autres membres du groupe et que sa nouvelle bassiste Lizzie lui a donné plein d'idées pour le nouveau disque et que ce qu'elle trouve exceptionnel en ce moment, c'est que elle a toujours écrit, mais elle a une vraie liberté dans son écriture, que ce soit dans un groupe ou dans l'autre.
0: Il y a quelques mois, tu as changé ton line-up. Là, tu viens juste de nous parler de Lindsay. Donc, désormais, tu partages la scène avec cette nouvelle bassiste, avec Becca et puis Ricky. Qu'est-ce qu'elles apportent à ta musique ? Là, on a compris que ta bassiste t'avait donné des idées pour la composition. Est-ce que les autres t'apportent aussi une valeur ajoutée à tes shows, à ta composition ?
1: Well, Ricky was the original drummer for the Darts way back in the beginning, and she actually did help me write several songs back in the early days. What she brings to the band now is a very nurturing personality. She helps take care of everybody and everything. She has a great energy behind the drum kit, but also a certain power. She's not as much of a punk drummer as a rock drummer. And so there is maybe the tempos are just slightly slower, but heavier and more powerful. And I think that brings a lot to the stage energy. It elevates the songs to a bigger level instead of just being a fast punk song. And it's also just wonderful to have her on tour. She's a real road warrior who knows how to tour. Becca is a very interesting person. She comes from the Darts label mates on Alternative Tentacles, a band called Spindrift. And she brings a very interesting guitar texture to the both the stage and the recordings. She plays with a lot of vibrato and tremolo. She adds a certain Western feel to it sometimes, a horror feel to it that wasn't there before. Instead of just distortion and fuzz, there's an element of nuance that we didn't have before. There's a touch that a more sensitive touch to it that we didn't have before, that is lending a really interesting depth to the new songs especially. And I'm very anxious for the world to hear these next recordings.
3: Donc Nicole nous parle d'abord de Ricky qui était déjà
0: la batteuse originelle.
3: Voilà, du groupe. Elle nous explique donc qu'elle a déjà aidé pour différentes chansons et qu'elle a une personnalité très forte aussi.
2: Ouais, et assez nourricière en fait. Ouais. C'est elle qui prend soin des autres.
3: Et qu'elle apporte de l'énergie, de la puissance aussi. Elle est plus une batteuse de rock pour elle qu'une batteuse de punk. Ça élève les chansons à un autre niveau.
2: Ça permet aussi de ralentir le rythme. Plutôt qu'un rythme punk, c'est plutôt un rythme rock et elle trouve ça très intéressant.
3: Et pour Becca, c'est aussi une personne très intéressante, que ce soit sur la scène d'ailleurs ou qu'en enregistrement. Elle ajoute du vibrato, du tremolo lorsqu'elle joue, et aussi il y a un côté un petit peu western. Donc la musique, elle est plus nuancée et ça apporte aussi de la profondeur, quelque chose de plus sensible, et ça apporte beaucoup de profondeur à sa musique.
0: Alors, toutes les personnes qui s'intéressent à The Darts savent que ton instrument de prédilection, Nicole, c'est l'orgue Farfisa. Peut-être même qu'on pourrait dire que entre cet instrument et toi, c'est une longue, longue histoire d'amour. Après, quand on te regarde sur scène, on se demande si parfois tu as le sentiment de le maltraiter pendant tes concerts. Est-ce qu'il t'arrive de le casser? Et peut-être même que tu te considères comme une Farfisa cascadeuse.
1: Well, the only thing that has ever broken on either my European or my American Farfisa is the leg that faces the audience has sometimes popped off, is broken right off. The metal actually broke. And so one time in New Orleans and one time in Rennes in France, I've had to have the leg reattached by a metal worker right before the shows. But other than that, I've never really had any work done. It has been the most incredibly well-built machine that you could ever imagine. I visited Ravenna, Italy, where the Farfisa factory is located. They no longer make Farfisas. Now they make, or they no longer make organs. They make doorbells and intercoms. And so, but they obviously make a product that even in 1968 was very much built to last. It still has all the original parts on both of my instruments. It's an incredible machine.
3: Ok, bien. Alors donc la seule chose qu'elle a jamais cassée sur son instrument, ce sont les pieds de l'instrument, ceux seuls qui font face au public. Et ça lui est arrivé une fois à la Nouvelle-Orléans, une fois à Rennes, et donc elle a dû le faire réparer. Mais elle dit que c'est vraiment un instrument qui est très très bien conçu. Ça a été fabriqué en Italie. Elle est même retournée voir l'usine, mais ils font plus du tout ce type de choses maintenant, puisqu'ils font des choses pour les sonnettes. voilà, donc ça n'a rien à voir. Mais donc cet instrument a été construit en 68, comme elle dit. C'était construit pour durer à l'époque et pratiquement toutes les pièces d'origine, ça n'a pas été modifié.
0: Merci Nicole. Autre morceau des Darts qu'on peut prendre plaisir à écouter, c'est extrait de leur dernier disque qui est une compilation, Nightmare Queens. Bien que ça soit une compilation, il y a deux morceaux inédits. On en a passé un sur une émission précédente. Là, le deuxième, c'est celui qu'on va écouter maintenant qui s'appelle No Love.

0: d'écouter The Seeds avec le titre Pushing Too Hard. Et évidemment, c'est un choix de Nicole Lorraine. Et en écoutant ce son pré-60s, ça date de 66, eh bien, on voit tout de suite la connivence musicale qu'il peut y avoir entre les Seeds et les Darts. On repart en interview avec Nicole Lorraine et toujours Roselyne et Cecilia à la traduction. Depuis plusieurs années, tes concerts s'enchaînent à un rythme infernal entre les États-Unis et l'Europe. Penses-tu tenir ce rythme indéfiniment? Et as-tu le projet d'aller aussi sur d'autres continents? Je ne sais pas si tu as eu la possibilité de jouer en Afrique, en Amérique du Sud ou en Australie ou ailleurs.
1: Not only do I hope to keep it up, but I hope to do more and more. I'm doing now even more concerts with Black Violet. Even when the Darts aren't touring, and honestly, I hope it never stops. I'll be sad if it ever stops. The touring life is exactly what I want to do. I'm very, very grateful. Finally, after a long career where I fought so hard to do it and to make the time for it, now I can finally devote all of this time to it. So that's not something I take for granted. I really love it, and I want to do it as much as possible. As far as other continents, we are definitely trying. And we have been trying to get to other continents, but the offers haven't really come yet. For the first time in 2026, we are hoping to go to Japan. And I would really like to see Australia at some point. I don't know what is on the horizon, but definitely the Far East and Australia are something that are on the near horizon, we hope.
2: Donc non seulement elle espère continuer, mais elle espère aussi en faire de plus en plus. Elle espère que ça ne s'arrêtera jamais. Elle est très reconnaissante de pouvoir aujourd'hui dévouer tout son temps à sa passion. Donc elle espère pouvoir jouer sur d'autres continents. Elle aimerait jouer en Australie. Pour l'instant, il y a quelque chose qui serait éventuellement possible au Japon en 2026. Voilà, peut-être le Moyen-Orient, si elle a l'occasion aussi d'y aller un jour.
0: Et tout à l'heure, on parlait de ta connexion très intime avec ton Farfisa, mais sans doute qu'on pourrait dire la même chose à propos de ton smartphone. J'ai jamais vu une personne qui délivrait autant de posts sur Instagram. Je me demande si tu arrives à enlever ton téléphone de ta main.
1: Well, it's not that I set out to post, but it's fun, and I've met a lot of people through those posts. And if something interesting is going on, I like to share it with people, and I love to hear their responses. When I go to shows anywhere in the world, it seems like that's how most people are learning about me and about the music, and they seem to like the look into my life and into my process. And so I like to share it with them. I don't set out to post every single day. I don't have a method or a plan or any sort of schedule for posting. 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
3: Ok, donc Nicole trouve ça super sympa, très drôle de poster sur Insta. Elle trouve que c'est une façon formidable et que ça lui a permis de rencontrer beaucoup de personnes à travers ses publications, des personnes qu'elle n'aurait peut-être jamais rencontrées autrement. Et elle adore partager ce qu'elle fait, elle adore avoir les réactions des gens aussi, et en fait elle se rend compte que quand elle fait des concerts, qu'il y a beaucoup de personnes en fait qui ont entendu parler d'elle, sa musique, de sa vie, de son travail grâce à ses publications. Donc elle a pas spécialement de méthode, elle fait ça voilà un petit peu au fil. feeling et elle continuera à le faire tant que ça fonctionne et elle trouve ce nouveau moyen de communication assez incroyable. Quelque part, elle trouve que les gens qui viennent voilà, sont devenus presque des amis via ses publications.
0: Alors, je crois que tu ne détestes pas parler de politique un peu et de par ta formation de juriste, peut-être que tu as un point de vue assez précis pour envisager le futur des États-Unis avec ce président assez outrancier. Comment vis-tu au milieu de toutes ces turbulences ?
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2: Donc elle dit que ben en fait ça lui fait tout drôle aujourd'hui parce que pendant des années en tant que juge on lui a demandé de ne pas voilà exprimer ses opinions politiques et maintenant elle peut les exprimer ouvertement. Elle est dégoûtée, dit-elle, de ce qui se passe aux États-Unis et avant elle avait pour objectif de déménager en France. Ça ne s'est pas fait mais elle a toujours pour objectif de quitter les États-Unis aujourd'hui. Pour elle l'Europe fait mieux. Elle est impressionnée parce qu'elle a des amis, des petits amis, des contacts professionnels qui lui disent ce qui se passe en Europe et elle dit que elle est bien consciente que tout n'est pas parfait en Europe, mais en général, il y a plus de sens de justice sociale, d'égalité, de partage des ressources. Pour elle, le capitalisme a ses bons aspects, ses mauvais aspects, mais elle dit que c'est épuisant, que c'est très très inconfortable si on ne peut pas entrer en compétition. Ça laisse beaucoup beaucoup de gens sans ressources. Et selon elle, l'Europe prend davantage soin des personnes vulnérables et que c'est très très important de ne laisser personne sur le bas-côté.
0: Bon, je vous propose un troisième morceau des Darts, extrait de l'album Boomerang, là encore, et le morceau s'appelle « Liar ».

0: venons d'écouter Plague Vendor. Alors là, c'est un groupe que je ne connaissais pas et c'est Nicole qui nous l'a. Ouais, c'est Nicole Lorraine qui nous l'a recommandé. Le morceau s'appelait New Come Down et c'est extrait d'un album qui s'appelle By Night de 2019. Allez, on se met une dernière partie d'interview avec Nicole Lorraine qui va nous dire au revoir assez rapidement. Avant de se quitter, Nicole, j'ai une dernière question. Tu nous as parlé un petit peu de ton nouveau groupe, de ton nouveau projet Black Violet que tu as mis en place très récemment. Est-ce que tu peux nous en parler un petit peu plus et nous dire pourquoi Black Violet a deux I dans son nom ?
1: 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I love the sound of trip hop and vintage jazz sounds and the combination of both together was something I always wanted to try. 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This Black Violet thing has really started to take off in a lot of places and a lot of categories of music that I didn't expect, and I'm really, really happy about that. As far as having the two I's in Violet, I needed to have a twist on the name in order to get the website. So that's where the two I's came from.
2: Bien, alors ce nouveau projet Black Violet, c'est un style de musique en fait qu'elle a toujours écouté. Donc c'est à la fois du trip-hop et du jazz vintage. Donc c'est une combinaison de tout ça. Elle a toujours voulu essayer de mélanger ces nouveaux sons avec du jazz plus ancien. Et donc elle se rend compte que c'est quelque chose de plus accessible pour le public et que ça démarre bien. Très contente du début, des retours qu'elle a. Et elle dit par rapport à un groupe comme The Darts, qui est du garage rock, c'est plus niche que son nouveau projet. Apparemment pourrait s'ouvrir à un public un peu plus large. Et quant aux deux I, ben en fait c'était un petit tour de passe-passe. Il fallait faire un site web. Et voilà, donc pour avoir un site accessible, eh bien, il a fallu rajouter un deuxième. Voilà.
0: Nicole, on te remercie beaucoup. C'était très très cool de pouvoir te parler comme ça pendant tout ce temps.
1: All right, thank you all, that was wonderful. All right, à bientôt.
0: Ah ben, quel beau français. Mais si tu veux vivre en France, il va falloir faire d'autres progrès en français.
1: Oui, j'espère.
0: Ok, Nicole.
3: Ok, bye bye.
0: Bonne journée.
1: Okay,
0: bye, bye,
1: bye.
3: Bye bye, thank you.
1: Bye bye.
0: Bon, encore merci à Nicole d'avoir partagé son temps avec nous. Bon, évidemment, on fait un concert le 14 novembre à la Maison de Bégon à 20h30. Vous pouvez prendre encore vos places, hein, évidemment, sur maisondebégon.com. Aucun problème, vous pourrez venir le soir même. Il y aura de la place, c'est sûr. The Darts ne sera pas le seul groupe. Évidemment, nous aurons un groupe en première partie qui vient de Tours. Il s'appelle parce qu'il y a deux E. Vibra Fingers. Et on va écouter Don't Push Me Ashol. Et c'est le titre de l'album. Tout de suite, vous sentez le côté humoristique qu'il peut y avoir aussi dans

0: on se dit à bientôt. Avant, n'oubliez pas, on redit une énième fois le 14 novembre. Et comme on aime beaucoup les Vibra Fingers, eh bien, on écoute un deuxième titre de leur dernier album qui est sorti en 2025, Swinging Ghoulies. Bye bye, everybody.
1: Salut tout le monde.

bonne surprise. Il nous reste quelques secondes, alors on en profite pour se dire au revoir sur quelques notes de The Dart avec le morceau My Way. Évidemment, rien à voir avec Sinatra et Claude François. 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
1: Bienvenue sur...